Arnaud, 53 ans, tremblait en France. 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

0: Oh, t'as écouté? Là, dans le morceau, là, juste avant, il y avait une bande inversée et je suis certain d'y avoir entendu un message subliminal de Maurice. Maintenant, il te parle même pendant la musique. C'est un truc de dingue.
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1: Se libérer pour se libérer, ça ne veut rien dire. Ce qu'il faut, c'est que les gens se libèrent et qu'il y ait au bout de cette libération des forces suffisamment importantes pour éviter le chaos. On remplace Kadhafi par un système, je sais pas quoi, démocratique si c'est ce qu'ils veulent, mais qui tient la route, qui est organisé. Parce que l'intervention extérieure, elle amène à un truc qui a pas bien marché, qui est effectivement on fait fuir, on tue, on coupe la tête de celui qui dirigeait le pays, mais après ça on est obligé de rester sur place pour faire un truc qui ne veut rien dire, qui est la gestion d'un pays qu'on connaît pas. Et tout ça, ça fait que la population ne comprend pas et ça ne la rend pas plus heureuse. Afghanistan, Irak, machin truc, voilà. Ces pays-là aujourd'hui, c'est quand même le chaos.

jeudi passé avec le nouveau chef de cuisine, qui est très sympathique, un indien, un belgo-indien, tout noir, mais plein de bonne volonté.

aux 53 ans, tremblait en France. Rico était un clown qui vivait dans un cirque. Sa tête de fripouille faisait rire les enfants. Son sourire maquillé de gugus ambulant. De tournée en tournée, pleuvaient les applaudissements. Il jouait avec ses mains comme un petit magicien. Pourquoi donc, un matin, il a joué un peu trop loin? Il s'est pendu sous le grand chapiteau. Un concombre dans le cul, son corps nu, flottant très haut. Le visage peint en rouge et les godasses aux pieds. Rico était un clown maintenant pour l'éternité. Zeppo, l'autre clown qui vivait dans le même cirque, sa tête de grand fou faisait rire les enfants. Rico était le gugus et Zeppo, le clown blanc. Mais depuis qu'il n'était plus, c'était plus comme avant. Rico était mort et Zeppo devint grave. Bientôt, son visage blanc n'amusait plus les enfants. Et Zeppo devint fou, sous le grand chapiteau. Il plongea dans la foule avec ses yeux en couteau. Il tua son premier gosse, s'enfuit dans la forêt. Il mangeait des écorces, tous les gosses le cherchaient. De Rico la fripouille à Zeppo le clown blanc, combien y a-t-il de clowns qui sont devenus déments?

0: Chez nous, la mentalité française, elle passe tout de suite au jugement. Et c'est vraiment pour ça, moi, que je suis parti. Ça fait partie des choses qui m'ont fait me casser de notre pays. C'est que les gens passent leur temps à faire ça. C'est pas le gouvernement, comme disait Jérôme, moi, qui me fatigue. C'est les gens de chez nous. Ici, aux États-Unis, quand tu fais quelque chose, quand t'as essayé un truc, d'ailleurs, les gens racontent, ce qu'ils ont vécu. Ils ont vécu des mariages, ils ont vécu des commerces, ils ont vécu des trucs, parfois, qui ont marché ou qui ont pas marché. Les mecs, ils racontent parce que ça intéresse les autres de savoir. Alors, raconte, quoi. Comment ça s'est passé? Pourquoi t'as arrêté? Qu'est-ce qui était intéressant? Qu'est-ce qui l'était pas? Et chez nous, jamais. Chez nous, c'est, ouais, le mec, il a foiré son commerce, c'est un gros naze, on lui parle plus. C'est pas de s'approcher, de se dire, putain, le mec, il a eu l'expérience du commerce de bonbons, il pourrait nous raconter comment ça marche. Et d'ailleurs, les mecs, après, ils le présentent comme ça en disant, tiens, je vous présente Roger qui a eu un magasin de bonbons à Houston. Les mecs, ils font ça et Roger, il raconte son truc. Chez nous, Roger, on ne parle plus, quoi. Et c'est pour ça qu'on n'avance pas. On n'avance pas parce que l'expérience, c'est un truc qu'on ne comprend pas.
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J'ai quelques poules et depuis un certain nombre d'années maintenant, et puis je me suis passé le truc de l'être l'individu qui voit des poules je dis franchement c'est une organisation, c'est une société, mais c'est un truc de malade. Et je peux même aujourd'hui, j'ai grâce à elle, je peux même déterminer certaines choses qui se passent dans le ciel grâce à elle.

0: Bah, c'est assez vertigineux, assez incroyable, je trouve, les musiques. La musique, parce que comment? Ça transcende, ça nous transcende, certaines musiques sont transcendantes. Nous font vibrer, fortement, je trouve.
1: Te font vibrer le trou?
0: Non, fortement, je trouve.
1: Ah!

Maxime 44 Paris. Je vous propose d'écouter un titre d'un groupe de rock metal mélodique qui s'appelle Beyond the Black. C'est un groupe allemand assez récent, il y a une chanteuse. Sa voix est assez agréable et mélodique à écouter. Or moi j'ai l'album Lost Forever. Ouais, c'est un bon album avec des bons refrains bien entraînants et les guitares sont accrocheuses. Or de cet album j'ai choisi le titre The Other Side car il est assez lent et mélodique, ce qui convient parfaitement avec le thème. Alors merci à Maurice pour ce jeu musical. Bonne soirée et bonne écoute à tous. Et surtout, rock'n'roll.

0: Arnaud, 47 ans, Tremblay en France.
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0: Ici, moi, je me suis fait plein de nouveaux potes, quoi. Tu vois, c'est de nouvelles têtes, des gens qui ont d'autres activités, une autre façon de voir le monde, tout en conservant, mais tout en conservant mes amis parisiens, mes amis ceux que j'avais ailleurs, quoi. Donc voilà, mais c'est bien aussi. Je pense que dans la vie, c'est pas mal. Tu vois, on peut pas se dire qu'on va rester toute sa vie au même endroit parce qu'on a la flemme ou parce que on sent que tu vois que si jamais on s'éloigne de ses amis, qu'on se dit qu'on en aura plus, quoi. Tu vois?
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Je vais dire que s'il y a par exemple des violences conjugales d'un policier envers sa compagne, tout dépend. Je ferai preuve par contre ouais, là, d'indulgence. Il ne faut pas condamner un policier fortement s'il a des violences conjugales parce qu'il rentre à la maison, le mec, il n'en peut plus de son boulot. C'est très difficile.

0: J'ai pas dormi dehors, Kader, mais j'ai
1: mais
0: j'ai
1: non, mais vas-y, vas-y.
0: Avant ça, de commencer à avoir des bons travaux, des bons boulots, j'ai dormi dans des endroits, mec, où il y avait des verres, où il y avait des asticots dans le tapis.

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0: Arnaud, 53 ans, tremblait en France. C'était le 29 octobre. Le 29 octobre en bas de la rue de la Grandville. Le soleil se couchait, il y avait de la musique partout. C'était si bien. C'était une de ces nuits où tu sens que le monde arrête de tourner. Tu te tenais debout là, il y avait de la musique dans l'air. J'aurais dû être ailleurs, mais je savais que je devais rester. Le dernier train pour Londres. Là, tu étais toute seule. Ayant l'air d'être la seule dans les environs, je devais être à toi. Je n'aurais rien pu faire d'autre. J'aurais dû être ailleurs, mais je savais que je devais rester. Sous un ciel étoilé, le temps était en suspens, mais les heures devaient vraiment avoir défilé. Je ne m'étais pas rendu compte, mais l'amour était dans tes yeux. J'aurais vraiment dû partir, mais l'amour continuait encore et encore. Dernier train pour Londres, simplement s'y diriger. Dernier train pour Londres, simplement quitter la ville. Mais je veux vraiment que ce soir dure pour toujours. Laisse la musique jouer le long de la ligne, ce soir.
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0: je suis comme tout le monde. Il y a des moments dans ma vie où tout va super bien. Il y a des moments où les choses vont un peu moins bien. Il y a des choses où il y a des moments où ça va plutôt mal. Voilà quoi, comme tout le monde. La seule chose, c'est que moi, je pars du principe que quand les choses n'avancent pas exactement comme je veux, que j'ai quand même un pouvoir qui est un pouvoir de maîtrise, un pouvoir de changement et aussi un pouvoir de d'endurer les choses. La possibilité de d'endurer, de me dire voilà, si les choses continuent comme ça, ça va me permettre de ça va me permettre de me renforcer dans ce domaine, dans le domaine de la, tu vois, de la ténacité, puisque il faudra quand même continuer à vivre, même si parfois les moments sont un peu difficiles. Voilà comment moi je perds les trucs.
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0: Parce que j'ai toujours rêvé aussi d'être acteur dedans. Bon, après, il faut du travail, il faut apprendre les textes, il faut être présent. Ça, je pouvais faire ça à l'âge de 20 ans, mais...
1: C'est pas grave.
0: C'est des très bons acteurs qui ont fait l'école de... Ah bon ? Patrick, c'est un bon acteur ?
1: Ils savent pas jouer.
0: Ah, ils savent pas.
1: Ah non.
0: Comme c'est...
1: Ils se moquent de moi, quoi.
0: Ils savent pas jouer.
1: Ils savent jouer, hein. Mais ils savent d'abord.
0: Tu sais ce que c'est être un acteur ?
1: Ils savent pas jouer.
0: Bien sûr qu'ils savent jouer, ce sont des comédiens qui ont fait de hautes études, ils ont déjà fait plusieurs films.
1: C'est un lécheur de cul, là.
0: Mais c'est pas lécheur de cul.
1: C'est vraiment un lèche-couille, hein. Oh my god.
0: Qu'est-ce qui te permet, est-ce que tu as fait des études de comédie déjà?
1: Tu dis ça parce que...

0: Arnaud, 53 ans, Tremblay en France. Le moment est venu pour nous de répondre à un certain appel. Quand le monde doit s'unir pour ne devenir qu'un, il y a des gens qui sont en train de mourir. Il est temps de donner un coup de main à la vie, ce que nous avons de plus précieux. Nous ne pouvons plus prétendre, jour après jour, que quelqu'un, quelque part, fera bientôt changer les choses. Nous faisons tous partie de la grande famille de Dieu. Et la vérité, vous le savez, c'est que nous n'avons besoin que d'amour. Nous sommes le monde. Nous sommes les enfants. Nous sommes ceux qui préparent un jour meilleur. Alors commençons à donner. Il y a un choix que nous avons fait, celui de sauver nos vies. C'est vrai, nous ferons un jour meilleur, juste toi et moi. Quand tu n'as plus rien et à la rue, tout paraît sans espoir. Mais si seulement tu crois, alors... On ne se laisse pas abattre. Nous devons prendre conscience que seul un changement peut arriver si nous restons tous unis comme un.
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0: c'est nous qui allons construire la société de demain. Ce qu'il y a dans la société de demain, c'est ce que nous y mettons. Voilà. Si on y met un petit quelque chose, eh ben, ça va être super. Si on n'y met rien, il va rien se passer. On essaie de vivre en 2013, en 2014, quasiment, comme on vivait il y a un siècle dans notre pays, on ne pourra rien. Donc il faut revisiter le modèle, et c'est pas les politiciens qui vont le faire, c'est toi et moi.
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0: Non, je dis on le pense tous, mais heureusement que tu es là pour faire reluire le bijou. Non, c'est cool, c'est cool, c'est cool. Non, c'est vrai, c'est bien, c'est sympa de te dire, c'est vrai. Maurice a vécu des choses.
1: Réponds, Alexandre.

La mémoire de l'eau, par exemple, il y avait des informations sur la mémoire de l'eau. Par exemple, tu mets de l'eau, tu dis amour, amour, amour, et l'eau, elle semble meilleure.

Arnaud, 53 ans, Tremblay en France. Bon, nous savons où nous allons, mais nous ne savons pas d'où nous venons. Nous savons ce que nous savons, mais nous ne pouvons pas dire ce qu'on a vu. Et nous ne sommes pas des petits-enfants, nous savons ce que nous voulons, le futur est sûr, donnez-nous le temps d'y travailler. Nous sommes en route vers nulle part, monte à bord. Nous prenons chemin pour nulle part, nous prenons chemin. Moi je me sens bien ce matin, et tu sais, nous sommes en route pour le paradis. Allons-y, allons-y.

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0: qu'il y a plein d'endroits où tu risques, enfin sauf si tu vas chercher la merde, mais il y a plein d'endroits dans lesquels tu risques pas de te faire agresser. Moi je suis plutôt quelqu'un qui se balade sur la planète. Il y a plein d'endroits où il y a pas, où ce danger que nous connaissons et qui est devenu normal pour nous et qui fait qu'on a souvent c'est marrant d'ailleurs. Alors, on a souvent ce réflexe que de dire oui, mais il y a plein d'endroits sous-développés dans lesquels c'est dangereux. Il n'empêche que dans notre pays aujourd'hui, il y a 20 ans, on disait pas ça de chez nous. La France était un pays dans lequel on se sentait bien, dans lequel il y avait du plaisir et de la joie. C'est la violence, l'augmentation des faits de violence dans notre pays, c'est quelque chose d'assez récent. Et pour, au lieu d'essayer de la contrer, on fait ce que tu racontes là. Ce n'est pas parce que les gens n'ont pas de moyens, parce que dans les délinquants, il y a plein de délinquants qui sont des gens riches parce qu'ils vendent des voitures volées, de la schnouf, des produits de cambriolage, etc.
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0: des tensions qui n'ont pas lieu, et ce ne sert à rien d'alimenter des tensions qui n'ont pas lieu d'être, qui ne veulent rien dire et qui ne mèneront à rien du tout. Parce que lorsque
1: quand j'écoute Saïd, moi j'ai l'impression d'être bourré. Hein.
2: Ah ben non, mais c'est le Ibrahim, c'est ça, hein, c'est le rosé algérien.

0: un jour dit, bon, des gonzesses, il y en a plein. Voilà, on va, je vais pas me noyer dans le Rhin à cause d'une gonzesse. Bon, des gonzesses.
1: Non, mais c'est Zora, c'est pas une gonzesse, c'est un
0: Zora. Oui, mais chacun a eu des auras dans sa vie. Maurice a eu des auras.
2: Non, j'en ai pas grimpé, moi, des auras.

0: Arnaud, 53 ans, Tremblay en France. 1. 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Et voilà. 1. Je suis très sereine. 2. J'ai bien fait. 3. De vous en parler. 4. Je m'amuse. 5. 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

0: tant que les gens du Front National feront ou auront un comportement qui correspondra à ce qu'accepte la démocratie, on n'a pas le droit de les interdire. Il ne faut surtout pas le faire. Parce que ils correspondent, et c'est un peu pénible, mais ils correspondent à une manière de penser dans le pays. Ensuite, si on interdisait le Front National, on pourrait en gros interdire tous les gens qui lisent des choses ou qui font des choses qui nous choquent ou avec lesquelles on n'est pas en accord. Et ça s'appelle la dictature. Et moi, je veux pas être là-dedans. Je suis pas intéressé, quoi. Donc voilà, faut-il être tolérant on est obligé d'être tolérant, on est trop différents les uns des autres. Faut-il accepter les gens du Front National on est obligé de les accepter parce qu'ils font partie de la société qui représente un courant de pensée qui fait peur à ceux qui pensent pas comme eux. C'est vrai, dont je fais partie. Donc je veux savoir ce qu'ils disent.
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Tu vois bien que les gens, à chaque fois que tu cours après dans Strasbourg, que tu veux avoir du relationnel, soi-disant, parce que l'autre, il est journaliste ou tout ça, tu vois bien qu'en fait, ça va la branler de ta gueule. En vrai, on va arrêter de se mentir. On est dans l'émission de Maurice. Cette femme, simplement, elle te parle, elle est gentille avec toi, parce que pour elle, t'es habillé avec un billet de 50 euros.

j'aimerais bien avoir une relation avec une femme de 73 ans. Ouais. Qui regarde la télé et qui est calme. Et qui a un petit appartement. Ouais.

0: faut qu'il y ait des gens qui participent, qui contribuent au bonheur global de l'ensemble de la société. Ces gens-là sont des gens qui paient des impôts. Ce qui est injuste, oui, c'est que cette situation, tu la connais. Tu sais que toi, tu ne participes pas. Mais au lieu de te dire, ah, c'est quand même génial qu'il y ait des gens qui, eux, payent le train, payent les routes, payent pour que moi, je puisse profiter de la société, au lieu de leur dire merci, tu leur dis, ah, bah, ils ont qu'à arrêter de travailler s'ils veulent pas. Et ça, les mecs, ça fait qu'ils vont te prendre en grippe. Et c'est pour ça que notre société, elle marche pas. Dans la société française et la mentalité de la société française, il y a ce côté scandaleux. C'est-à-dire que gens comme toi, soit ils ne se rendent pas compte qu'il y a d'autres gens qui font pour qu'eux puissent profiter, soit ils sont tellement dédaigneux et ils ont tellement peu de conscience de la réalité qu'ils continuent à montrer les autres du doigt, à dire « ouais, ils ont qu'à pas payer d'impôts ». S'ils ne paient pas d'impôts, tu ne peux pas continuer à vivre comme tu vis là. Donc tu leur dois quelque chose à ces gens-là.
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0: Vendredi c'est sodomie, putain ça c'est bien. Je te reconnais Maurice.
1: Ah, plus de sodomie, c'est fini, terminé.
2: Je vais arrêter la sodomie, Maurice.
1: Ça fait longtemps d'arrêter.

0: Party.
1: J'ai déjà flirté avec une femme de 83 ans. C'était une Polonaise et elle sortait, elle vit seule avec son chien, mais bon, elle m'a plusieurs fois. Mais là, elle me reconnaît plus. Elle a une canne. Ouais.

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Arnaud, 53 ans, tremblait en France. Oh bébé, bébé, comment étais-je supposé savoir que quelque chose clochait? Oh bébé, bébé, je n'aurais jamais dû te laisser partir. Maintenant, tu es hors de vue. Montre-moi comment tu veux que les choses soient. Dis-le-moi bébé, car j'ai besoin de savoir. Car ma solitude est en train de me tuer. Je dois avouer que j'y crois toujours. Lorsque je ne suis pas avec toi, je perds l'esprit. Fais-moi un signe. Donne-moi une autre chance. Oh joli bébé, je n'aurais pas dû te laisser partir. Je dois avouer que ma solitude me tue à présent. Ne vois-tu pas que je crois toujours que tu vas revenir? Fais-moi un signe. Donne-moi une autre chance.

0: Les banques ont pris l'habitude de ne pas donner de crédit, mais il n'y a aucun dispositif légal qui interdise aux banques de faire un crédit à quelqu'un qui est interdit bancaire, puisqu'en fait, interdit bancaire chez nous, c'est simplement les gens sont inscrits sur une liste, sur un fichier particulier, et ce fichier permet aux organismes de crédit, aux banques, etc., de savoir que cette personne a eu des défauts de paiement, etc. Mais ils peuvent de toute façon lui faire crédit s'ils en ont envie. Mais l'interdiction bancaire, ça ne t'interdit pas d'utiliser les moyens de paiement en chèque. Et de toute façon, tout cela reste à la discrétion du banquier qui peut ou non te donner des moyens de paiement.
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0: faut l'expliquer, il comprend le français. Hein. Mais il comprend le français, ça, elle est cassée.
1: Zora a raison, je comprends le français.
2: Ouais, pardon, Maurice, oui, c'est vrai.
3: Ouais, bah, en fait, elle est sortie donc du muret.

non, elle m'a sauté dessus, mais sauté dessus sexuellement. En fait, avec, c'est grâce à elle que je me suis rendu compte que les pipes, c'est pas pour moi en fait. C'est, j'ai jamais rencontré une nana qui me. Alors, je pense que c'est un problème de mat tub à moi. Je sais pas si c'est des gens qui ne supportent pas les fellations en fait. Non.

Arnaud, 53 ans, Tremblay en France. Femme, je peux à peine exprimer mes sentiments mitigés au sujet de mon étourderie. Après tout, je te suis redevable à tout jamais. Et femme, je veux essayer de t'exprimer mes sentiments intérieurs et ma reconnaissance pour m'avoir montré ce que le succès signifie. Femme, je sais que tu comprends le petit enfant qui se cache en l'homme. Je t'en prie, n'oublie pas que ma vie repose entre tes mains. Et femme, serre-moi fort, tout contre ton cœur, aussi loin que tu sois, ne nous sépare jamais. Après tout, c'est écrit dans les étoiles. Femme, s'il te plaît, laisse-moi t'expliquer. J'ai jamais voulu te faire de la peine, ni même te faire souffrir. Alors laisse-moi te répéter encore, encore et encore, je t'aime, aujourd'hui et à tout jamais. 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

0: Parce que le problème des souterrains de Paris, c'est que c'est pas c'est hyper original comme fait, mais c'est pas très agréable parce que c'est humide, c'est crade, tu vois. Donc il y a plus fun, quoi. Il y a des fêtes, moi j'ai vécu même des fêtes comme ça qui étaient de la promo pour des marques d'alcool, pour des marques de jeans, et pas forcément dans les souterrains, mais bon, les mecs ils te filaient une adresse, ça pouvait être quelque part, en général c'est Paris et Petite Ceinture. Donc tu te retrouvais parfois dans un entrepôt, dans un magasin abandonné, dans un garage, tu vois, dans des trucs comme ça.
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2: Now when I was a little boy, at the age of 5, I had something in my pocket. 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

0: T'as de la bézec à livrer ?
1: Ouais, il m'a livré un frigo. Il dit, s'il avait besoin de quoi que ce soit, je mets son numéro de téléphone personnel. Il est parti, j'ai appelé direct. J'ai dit, le frigo, je suis pas sûre qu'il soit la bonne place. Il est venu chez moi, ouais, dans mon taudis, là-bas, puis il m'a baisé, puis c'était bien.
2: Dans le frigo ?

Arnaud, 53 ans, tremblait en France. Nous étions sortis un jour avec la voiture de mon père. Ah, nous n'avons pas roulé très loin. Là, dans la rue, en remontant, une voiture avait calé. J'ai pas pu m'arrêter, alors j'ai dévié vers la droite. Je n'oublierai jamais les bruits de cette nuit-là. Les crissements de pneus, les bris de verre. Son cri perçant et douloureux que j'ai entendu pour la dernière fois. Quand je me suis levé, la pluie était battante. Il y avait des gens, debout, tout autour de nous. Quelque chose de chaud coulait de mes yeux. Mais de toute façon, c'est bon, elle est là. J'ai retrouvé ma chérie. J'ai soulevé sa tête. Elle m'a regardé et m'a dit « Prends-moi dans tes bras !» Juste pour un instant. Je l'ai serré contre moi. Je l'ai embrassé. Notre dernier baiser. J'ai trouvé l'amour qui me manque. Mais elle s'est en allée. Alors même si je l'ai serré très fort. J'ai perdu mon amour. Ma vie, cette nuit-là. Mais où ma chérie peut-elle être allée? Le Seigneur l'a emportée loin de moi. Elle est allée au paradis. Alors je dois bien me tenir. Si je veux revoir ma chérie quand je quitterai ce monde. 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

0: Bon, c'est sûr qu'on est dans une société, la société occidentale classique. C'est les garçons qui abordent les filles, c'est les garçons qui parlent de cul, parce que les filles, faut pas. Donc, faut pas oublier que les gonzesses dans notre société démarrent leur vie de petite fille avec des jouets qui sont apprendre à s'occuper d'un enfant. Hein, on leur donne une poupée pour qu'elles apprennent à brosser les cheveux, etc. Même aujourd'hui, à l'égalité des sexes, on continue à faire ça. On leur donne des petits ustensiles de cuisine et des petits aspirateurs. Jamais personne ne fait ça pour des garçons. Les garçons leur donnent des outils, des voitures, voilà. Donc dans cette société qui voulait de l'équilibre, tu vois, c'est pas encore gagné. Donc forcément, les filles ont déjà dès le départ dans leur culture une position, et on leur a déjà dit comment il fallait qu'elles se comportent après, et c'est ce qu'elles continuent à faire souvent, et c'est un peu triste.
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L'infini est indéfinissable. Dès lors où il est défini, il devient fini. Alors, où mettons la limite de l'infini, on ne sait pas, ça dépend de chacun. Et du coup, la conquête spatiale, oui, bah, c'est pas un rêve, hein, c'est une conquête. D'où le nom conquête spatiale, donc on est bien dedans.

Arnaud, 53 ans, Tremblay en France. Et il ne nous passe pas la radio. Non, non, non. Zeno qu'on va pirater l'antenne. Tout est écrit dans le ciel. Si je te tue pas, j'espère que tu mourras de mort accidentelle. Je vous présente ma colombienne, toute pleine de collagel, bébé. Elle vient d'atterrir de Carthagène. Au lit, c'est super. Le reste du temps, je suis au fond d'elle. Qu'est-ce que je vais faire d'elle? Je la connais ni d'Adam, ni d'Ève. Oh, me parle pas de sang de la veine, hein. Je vais la faire déposer en Uber. Ouais, je vais la faire déposer en Uber, aux portes de l'enfer. Et ils m'ont envoyé la financière. Ils ont trouvé ma pièce d'identité sur un bateau corsaire. Est-ce que je vais redevenir poussière? Du coup, l'amour, la haine, je sais plus trop à quoi ça sert. Le réchauffement climatique? C'est dû à la chatte à ta mère, avec l'effet de serre. Train de vie traficanté? On m'a retrouvé, j'étais cassé, bébé. Il y a quelques bricoles à faire. La carapace est intacte. Le cœur est accidenté. Zéro nuance de gris. Tout est noir. Je les hais. De loin ou de près, prends ton MD, laisse-toi aller. Eh hey bébé, viens voir la vie en vrai. 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

0: Oh, t'as écouté? Là, là, dans le morceau, là, juste avant, il y avait une bande inversée et je suis certain d'y avoir entendu un message subliminal de Maurice. 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

0: oui, bon, l'adoption, alors après, l'adoption, c'est encore un autre problème. Je pense que l'adoption, c'est parfois simplement des gens qui veulent s'occuper d'autres, qui veulent s'occuper d'enfants, mais c'est aussi parfois des gens qui veulent avoir des enfants coûte que coûte parce que leur entourage a des enfants, et donc qui ont un comportement vis-à-vis de l'enfant ou qui a un comportement de parent qui marche pas parce que bon, parce qu'ils ont pas un gosse parce qu'ils ont envie d'en avoir un, ils ont un gosse parce qu'il faut en avoir un. Puis il y a quand même beaucoup de gens qui ont des enfants et qui les utilisent pour donner un peu d'épaisseur à leur existence, quoi.
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0: J'entends ma voix en fait. Attends.
1: Et la mienne, tu l'entends? Tu me reçois?
0: Tout va bien, le test micro est bon, le test micro est bon.
1: Tu m'entends ou pas?
0: Tout à fait, très très bien Maurice. C'est... Et toi? Tu m'entends?
1: Oui, non. Nicolas, je te reçois parfaitement bien.
0: Ok.
1: Tu as déjà pris l'apéritif?

0: Arnaud, 47 ans, tremblait en France.
1: Je l'ai vue près d'un laurier et elle gardait ses blanches brebis. Quand j'ai demandé d'où venait sa peau fraîche, elle m'a dit « c'est de rouler dans la rosée qui rend les bergères jolies ». Quand j'ai dit qu'avec elle, je voudrais bien y rouler aussi, elle m'a dit d'aller siffler là-haut, sur la colline, de l'attendre, avec un petit bouquet d'églantines. Ouais, j'ai cueilli des fleurs. J'ai sifflé tant que j'ai pu. J'ai attendu. Elle est jamais venue. Zaï, zaï, zaï.

0: comme on a tous grandi au milieu de cette culture qui a considéré qu'on était des gens qui rayonnaient sur la planète, qu'on était des gens attendus, on a du mal à se dire que ce qu'on fait c'est bien. Et ce qu'on fait c'est bien, je veux dire. Le seul truc c'est qu'il faut qu'on bosse, quoi. C'est que voilà, pendant des années, on a cru qu'il suffisait simplement qu'on dise qu'on est français pour pouvoir se trouver une place. Le monde d'aujourd'hui, il est pas comme ça. Le monde d'aujourd'hui, il dit que si tu veux une place, il faut te la faire. Il suffit pas d'arriver en disant oui, moi avant, nous la France avant, l'héritage français. Ça, l'héritage français, c'est très joli, c'est très culture, c'est formidable. Mais bon, force est de constater aujourd'hui que ça suffit pas, quoi. Que maintenant, il faut qu'on travaille.
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Viens pas me dire que je m'en fous. Si c'est un mari, d'accord, viens pas me dire que je m'en fous. Si c'est un sans prendre de vacances. Et toi, tu me dis quoi? Je m'en fous. Eh ben, tu t'en fous. Eh ben, tu t'en fous. Je m'en fous de ce que tu racontes. J'en ai rien à battre de ce que tu racontes. J'ai même pas besoin de t'écouter. D'accord.

Arnaud, 53 ans, tremblait en France. 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

0: Alors l'avantage fiscal qui était de 30% avant pour les journalistes je crois que c'est Jospin qui a changé le truc et qui l'a transformé en 7005. Alors l'idée et la modification, c'est pas de donner 4000 au lieu de 7005, mais c'est de réserver cet avantage à ceux qui gagnent moins de 4000 euros, ceux des journalistes qui gagnent moins de 4000 euros par mois. Alors, est-ce que c'est justifié? Bon, de toute façon, l'État a besoin de blé, il faut aller gratter auprès de tout le monde. Bon, quand tu prends plus de 4000 par mois, si cet avantage, ça fait chier quoi de le perdre. Mais bon, c'est la vie, hein, on va pas disputer. Hein. C'est comme ça. Donc, je suis pas choqué. Bon, il faut que l'on revisite notre système. Bon, passons-en par là, sans pour autant taper sur ceux qui sont les moins riches d'entre nous. Bon, je trouve que c'est pas ridicule.
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on est malheureusement dans un pays où on a été beaucoup trop loin dans cette limitation aujourd'hui, et il y a des gens qui se font expulser pour une petite virgule de trop.

0: J'ai appris qu'il y avait un trou dans le cœur de 14 x 4 mm et je sors d'une anesthésie générale. Je vous le dis comme ça. Ça s'appelle un foramen ovale et c'est un trou qui est de naissance et ça fait 56 ans que je vis avec ça. Il vient juste de me détecter.
1: En fait, ça m'étonne ouais. pas.
0: Bah non, pas. Toi non plus.
1: Quoi non plus. C'est bien qu'il y ait quelque chose qui est coché avec toi.
0: Je vous jure, c'est vrai.
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Arnaud, 53 ans, tremblait en France. Quand la fête était à son plein, tout le monde sautait. Hey, yippie, yo! Tout le monde s'éclatait. J'ai dit aux potes, commencez à appeler des noms. Puis les filles ont répliqué. Les pauvres chiens ont la mine basse. Ah, je vois ton petit bateau à moteur se rapprocher de la côte. Ah, t'as vraiment pas envie d'aller en ville. Va-t'en de moi, bête loin de moi. Va-t'en, espèce de poilu infesté de puces. Qui a laissé les chiens dehors? Putain, qui a laissé les chiens sortir? A dit un chien n'est rien s'il n'y a pas d'os. Tous les chiens ont un os, tous les chiens le tiennent. Tous mes chiens t'attendent. La fête est commencée, je dois aller chercher la fille que j'ai en tête. Ne vois-tu pas les rayons qui sortent de mes yeux? Bon, avec lequel pourrais-tu être ami? Benji là, qui pète tout? Moi et mes courts shorts blancs, je peux pas chercher beaucoup, les chiens le feront. Je pense que c'est pour ça qu'ils disent qu'ils sont fidèles. Parce que je suis un mec du coin. Quand ils me voient, ils font ouf, ouf, ouf, ouf, ouf. Qui a laissé les chiens dehors? Maurice.

0: Attention, attention, on vient de voter une loi sur la prostitution en France, qui est une très bonne nouvelle pour tous les proxénètes, hein, quand même. Ils vont être contents, ces gens-là, puisque il a été décidé par le gouvernement socialiste d'apporter une aide aux prostituées, une aide à la réinsertion, donc pour qu'elles puissent faire un autre travail, pour qu'elles et qu'ils puissent choisir un autre boulot. Donc on va leur donner un peu de caillasse. Bon, on imagine que quand t'es prostituée et que t'es dans un réseau de prostitution et qu'on te verse du fric, il y a beaucoup de chances pour que tu le vois, tu vois. Et la deuxième bonne nouvelle qu'il y a dans cette loi pour toujours pour les proxénètes, c'est que certaines prostituées étrangères seront autorisées à rester en France, toucheront donc un petit pécule et seront autorisées à rester en France et à travailler en France pendant 6 mois, je crois. Donc c'est pas mal, parce que ça veut dire que lorsqu'ils vont voler une fille à l'étranger, la forcer à vendre son corps ici sur nos trottoirs, ils pourront en plus de ça monter une petite structure qui leur donnera du travail et récupérer en plus le fric, 20 millions on a prévu, hein. 20 millions, voilà. Donc c'est plutôt une bonne nouvelle pour les proxénètes.
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0: comme des jockeys. Il y a des jockeys, ça fait longtemps qu'ils n'ont pas gagné, ils regagnent. Bon, moi, je gagne pas souvent. Je veux dire, je sais procurer du plaisir, Stéphanie. C'est pas jamais.
1: Pas moi.
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0: Non, je suis désolée, je t'entends pas.
1: Tu m'entends pas parce que...
0: Il m'amène son poisson, là. Non, c'est pas ça, c'est qu'il y a mon petit chat, là, qui m'amène son poisson en pleurant.
2: Ton chat qui amène son poisson en pleurant, pourquoi, comment il pleure, le chat?
0: Avec son petit poisson, il m'a amené son poisson.
2: Ça va pas, Catherine? Tu veux qu'on appelle un docteur?
0: Mais elle me l'amène et elle fait maman. Alors ça me fait de la peine.
2: Le chat, il a chopé un poisson en plastique?
0: Alors elle le prend dans sa petite bouche et puis elle fait oui, ma poupine.

Arnaud, 53 ans, Tremblay en France. Ma bien chère amie, le sort a voulu que vous deveniez marraine de mon enfant plus vite que vous ne l'avez voulu. Je n'ai pas eu la chance d'avoir un mot de vous avant mon départ. Je ne sais pas où se trouve mon petit garçon, où je devrais aller le trouver, quand un jour je reviendrai à la vie. Pourtant, je pars courageuse et avec la ferme conviction que mon enfant ne sera pas abandonné. Que vous, j'ose dire, ma chère amie, restez pour me remplacer auprès de lui. Je ne suis plus qu'un numéro dans un wagon plombé. Mais ne vous en faites pas, j'ai un très bon moral et je compte absolument revenir, et bientôt. Je vous embrasse avec toutes mes forces, avec tout mon amour maternel si cruellement éprouvé. Un bon baiser pour mon Jeannot, un bonjour pour toute la famille. Dans 3 heures, on part à l'aube. Je vous embrasse, je vous embrasse, je vous crie de toutes mes forces. Au revoir. Lettre jetée du train du convoi 58 par Madame Golgevit, le 31 juillet 1943 à Bobigny.

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0: Nous, on part du principe, nous Français, on part du principe que être instruit, permettre aux gens d'être instruits, c'est simplement les forcer à aller à l'école jusqu'à 16 ans. Et qu'à partir du moment où le mec passe la tête à l'école jusqu'à 16 ans, que ça veut dire que forcément il sera instruit. Force est de constater que dans la réalité, non, ça n'a pas bien marché ce truc-là. Tu vois ? C'est-à-dire que quand on regarde les plus gros nazes qu'on a dans notre pays et les plus dangereux, tout le monde est allé à l'école, ou en tout cas tout le monde aurait dû y aller, mais il y a quand même un fossé colossal entre ceux qui ont fait acte de présence, ceux qui sont allés pour se battre et pour semer la terreur, et ceux qui sont allés à l'école, quoi, pour aller à l'école. Donc ça a fait un vrai fossé, ça a changé quand même beaucoup de choses.
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Zora, Zora, il faut que tu lui foutes la honte à ton mec. Il faut que tu lui foutes la honte, que tu lui dises que c'est pas possible, quand même, c'est pas acceptable. C'est presque son rôle premier que de te faire jouir et il est même pas foutu de remplir cette case. Il faut faire quelque chose.

0: Le micro, juste.
1: En fait, on regarde la télé derrière moi.
0: Est-ce que tu peux couper juste ton micro, par exemple?
1: Attends, je ferme la porte.

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1: Nous sommes le 17 juin et nous fêtons les RV. 1789, le tiers-état en France se déclare Assemblée nationale et commence à élaborer une constitution. 1818, naissance de Charles Gounod. Paris, compositeur français. 1882, naissance de Igor Fiodorovitch Stravinsky. Compositeur, chef d'orchestre et pianiste russe. 1885, la Statue de la Liberté arrive à New York à bord du navire français Isère. 1946, naissance de Barry Manilow. Compositeur, acteur et producteur américain. 1952, naissance de Étienne Chatillez à Roubaix.
2: Mais c'est pourquoi ? Encore, j'en ai déjà fait 12.
1: Réalisateur et scénariste français. 1952, naissance de Fabienne Thibault à Montréal.

0: auteur-compositrice-interprète canadienne du Québec. 1962, naissance de Wanda Maria Ribeiro Furtado Tavares de Vasconcelos.
1: Que Marie était responsable de sa mort avec lui, que c'est la passion et l'amour qui l'ont tué. Non, l'amour n'apporte pas la mort.
0: Dite Lio, chanteuse et actrice luso-belge francophone. 1972, le scandale du Watergate éclate.
2: Ma mère m'a dit, tu dois écouter ça, c'est un moment historique.
3: I have never been a quitter.
4: Et pourtant, c'est ce qu'il a fait.
3: I shall resign the presidency effective at noon tomorrow.
4: Il a démissionné.
0: Une affaire d'espionnage politique qui implique le président américain Nixon. 2022, décès de Jean-Louis Trintignant.
5: Ouais, ce sont les plus heureux moments de ma vie, ça et quand je dors. J'adore aussi quand je dors que je pense à rien. J'oublie que je suis vieux et aveugle. Et quand je dors, je l'oublie complètement. Alors je me réveille, je marche et puis je me rends compte que je suis pas normal. Alors je suis malheureux.
0: Acteur, réalisateur et pilote automobile français. Dragon, des déplacements à faire, 1000 choses à gérer. L'argent qu'on possède est l'instrument de la liberté. Celui qu'on pourchasse est celui de la servitude. Jean-Jacques Rousseau.
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10: Salut les francophones, je m'appelle Maurice, je suis ton meilleur ami et je suis venu passer à cette seconde soirée, troisième soirée de la semaine en ta compagnie, c'est du direct, nous sommes le 17 juin 2026 et je suis encore là. J'espère que ton moral est au beau fixe, que tu n'as pas commencé à te plaindre de la chaleur, ça fait si peu de jours qu'il fait très chaud, que ce serait dommage de pas être content. Donc soyons contents, buvons du sirop typhon, buvons de l'eau, rafraîchissons-nous, pour profiter de cette période formidable, puisque bon, on nous annonce la canicule pour quelques jours, on ne sait pas combien de temps ça va durer. Viens participer à notre émission qui te permettra de discuter avec des gens que tu ne connais pas, et ça c'est vraiment formidable, c'est un pied extraordinaire, ce sont des gens qui disparaîtront de ton univers lorsque l'émission sera terminée. Viens le faire à l'écrit, en direct avec celles et ceux qui sont connectés. Tu vas sur notre site internet mauriceradiolibre.com, tu cliques sur chat, tu renseignes ton prénom, ton âge et ta ville d'appel, et tu vas pouvoir causer avec Seb de Pérol, que je remercie d'être là, avec Christo, que je remercie d'être là, ou avec Vincent, que je salue bien. Je te propose sinon de m'envoyer un email dans ma boîte maurice@mauriceradiolibre.com ou encore de venir discuter en utilisant le logiciel gratuit de Microsoft Teams. Tu télécharges l'application, une fois que c'est fait, tu cherches maurice.usa, maurice M-A-U-R-I-C-E.USA, tu t'assures que ton micro, je sais pas quoi, fonctionne comme il faut, tu fais sonner un petit peu. Ensuite, tu raccroches, tu regardes ton écran, tu vas voir quelques secondes plus tard, c'est moi qui t'appelle. Et si tu appelles maintenant, tu vas pouvoir causer avec la personne qui est ici. Alors qui va là, je te prie.
11: Robert, 58 ans de Toulouse, bonsoir Maurice.

0: elles prendront soin de mes cheveux, elles me donneront des conseils et en même temps, elles vont pas me laver et s'occuper de mes cheveux, mettre des produits pleins de pétrole dans mes cheveux. Voilà. Voilà.
1: Ah, la vie est pas simple, hein. Oui, on a transformé notre quotidien. On l'a rempli de nos ennemis qui sont là. Ils veulent nous faire manger de la vieille vache en nous faisant croire que c'est du bœuf. Ils mettent du pétrole dans nos cheveux, des acides dans notre eau. Eh ouais, c'est comme ça. Bon, alors, je t'ai relevé quelques informations. Ce soir, on va essayer de faire minuit. Aïe, aïe, aïe. Minuit. Et je te rappelle que demain soir, il n'y aura pas d'émission. Donc, profite de soir si tu veux... si tu veux discuter avec des gens que tu ne connais pas, c'est maintenant. Sinon, il faudra attendre vendredi éventuellement pour que tu puisses confronter tes avis. C'est un exercice un peu particulier, hein. Tu sais ça. C'est un exercice particulier parce que tu viens parler de tes points de vue, de ta vie, avec des gens qui réagissent. Ouais. Certains ont du mal à le comprendre, hein, l'idée de tu vois, de ne pas enfin de ne pas accepter que les autres réagissent. Bon, certains n'ont pas bien compris le concept de l'émission. C'est un exercice qui n'est pas facile à réaliser. Ça demande un peu de concentration. Mais c'est bien, hein. C'est vraiment bien comme truc. Bon, alors je t'ai relevé quelques informations. Il y a Donald Trump, donc au G7 à Evian. Il arrive une heure en retard et il dit « C'est moi le patron et ». Et là, les autres, ils se mettent à rigoler, ils rient jaune. Il n'y en a pas un seul qui lui dit « Non, non, t'es pas le patron, tu vois ?» Parce que c'est lui le patron, en fait. On le critique quand il a le dos tourné. Notre président, il fait semblant d'être super, tu vois, prêt à le secouer. Mais bon, je sais pas si t'as remarqué, Donald Trump, il adore jouer à la poignée de main. Et à la poignée de main de Donald Trump, il a régulièrement, regarde les photos, il a régulièrement, lui, son bras qui est replié. Tu vois? Son bras est replié vers lui. Et l'autre, donc, a le bras un peu tendu. Tu vois? C'est le seul chef de l'État à avoir fait ça. Tu vois, il a cette envie de dominer, de montrer qu'il domine, et il domine. Ah, on le critique, hein, t'as vu, entre nous, là, on est là, blablabla. Mais s'il débarque, là, maintenant, là, ici, là, ah, tout le monde va fermer sa gueule. Même les plus teigneux, là, pas un craquement. Quand il va arriver en disant, I am the boss, tout le monde va faire... Mais tout le monde l'aura attendu pendant une heure, alors que bon, ils auraient très bien pu commencer sans lui. Ils auraient pu démarrer et dire « Ah oui, on vous fera un petit résumé parce qu'on a commencé. » Ousmane Sonko, qui est le président de l'Assemblée nationale sénégalaise, a dit ceci en parlant du match de football qui opère France-Sénégal, donc, pas de truc. Il a dit, quel que soit le vainqueur, c'est l'Afrique qui aura battu l'Afrique. Parce que les dirigeants africains ont le droit de dire, que l'équipe de France est composée d'un nombre notable de sportifs issus de l'Afrique. Eux, ils ont le droit de le dire. En revanche, quand c'est, je sais plus quel commentateur sportif, là, dont j'ai oublié le nom, qui dit, ah là là, mais il y a quand même beaucoup, beaucoup, beaucoup d'Africains qui représentent la France, beaucoup de Noirs, de Basanés sur le terrain. Je sais pas combien il y en a, d'ailleurs, j'ai pas regardé. Et là, ça fait un scandale. Ça me fera toujours penser à je ne sais plus quelle actrice qui avait dit, il y a une dizaine d'années, qui avait dit qu'en France, il y avait des no-go zones. Tu te souviens? Tout le monde avait dit, mais pas du tout, mais enfin. C'est scandaleux de dire ça. On s'était excité parce que chez nous, une no-go zone, c'est un endroit dans lequel personne ne peut aller. Et en fait, on sait très bien qu'il y a plein d'endroits dans lesquels ni la police, ni aucun citoyen ne peut pénétrer s'il n'est pas accrédité ou accepté par les mecs qui sont sur les fauteuils cassés qui bloquent l'entrée de l'endroit où qui est payé par tous pour que certains qui n'ont pas d'argent puissent vivre. Enfin bon. Alors, il y a J.K. Rowling qui a dit ceci. J'ai trouvé que c'était pas mal. Elle a dit, attention, ça va énerver, certains d'entre toi vont être énervés. Hein. Elle a dit ceci. Elle a écrit un truc, J.K. Rowling, un truc incontournable, mais j'ai déjà oublié ce que c'est. Le Seigneur des Anneaux, c'est pas elle? Non? Bon, en fait, t'as compris. Un truc comme ça. Un truc que moi, je ne suis pas consommateur. C'est ça, non? Elle a dit, Harry Potter, merci les gars. Harry Potter, bon c'est pareil, c'est pas pour moi. Bon, alors elle a dit ceci. Il n'y a pas d'enfant trans. Aucun enfant n'est né dans le mauvais corps. Il n'y a que des adultes comme vous, alors je sais pas à qui il s'adresse, à qui elle s'adresse, prêts à sacrifier la santé des mineurs pour renforcer votre croyance en une idéologie qui finira par causer plus de mal. T'as vu ça? Ah, c'est parce qu'elle a écrit Harry Potter hein, qu'elle peut dire ça. Parce que si elle avait écrit un petit nanar de je sais pas quoi, là, je peux te dire, là, aujourd'hui, tout le monde serait sur son râble en train de lui taper dessus. Bon, l'autre, elle a écrit Harry Potter. Elle doit dire aux gens, je dis ce que je veux. Si ça t'intéresse pas, t'as qu'à pas m'écouter. Tac. Terminé. Et ouais. Parce que, parce qu'on est quand même dans un monde, et particulièrement nous en France, où la parole est difficile à distiller. Il faudrait que tous ceux qui ne sont pas d'accord avec la pensée de gauche du pays soient prêts à accepter qu'on les considère comme des fascistes, comme des nazis dans la tête de ceux qui ne savent pas ce que c'est, qui n'ont pas aucune idée en fait de ce qu'étaient les nazis. Donc à partir du moment où les gens vont accepter cette notion, je pense que ils diront c'est pas grave si tu me considères comme un fasciste. Ça permettra à ceux qui ne pensent pas comme eux de parler. C'est le seul moyen. Viens causer avec Robert, tu vois, c'est un numéro hein, le Robert. Hein. Viens, tu vois, c'est un routier au volant du camion là. Dépêche-toi, minuit.

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2: Ouais, tu vas voir. Je rappelle à celles et ceux qui veulent participer à cette émission qu'il faut que tu regardes. Enfin, il faut que tu fasses une demande de contact. Hein. Il faut que tu regardes après ton écran. Tu vas voir, on te rappelle. Si on te rappelle pas, c'est parce que ton bazar marche pas. Enfin, si t'as l'impression qu'on te rappelle pas, c'est parce que ton bazar ne marche pas. C'est chez toi, quoi. Un message de Philippe, il a 56, il est à loin. Elle dit ceci. Bonsoir Maurice, dans l'émission du 16 juin 2026, c'est-à-dire l'émission d'hier soir, on a eu le privilège d'une visite commentée du frigo de Catherine. Et là, surprise, j'ai eu l'impression qu'on y trouve des tomates, de l'ail et des oignons. J'espère que je me trompe, car ces denrées se conservent à l'air libre, comme au magasin en fait. Sinon, le phénomène Nicolas de Wavre nous explique qu'il a pris du sursis car il a percuté un rétroviseur. Mais après enquête, il s'est surtout fait gauler pour alcoolémie. Catherine lui fait la leçon. Elle raconte qu'elle ne buvait pas d'alcool lorsqu'elle conduisait. Seulement de la cocaïne, comme Palmade, je crois. Enfin bref, bonne soirée à tous. Et oui, aïe aïe aïe. Qu'est-ce qu'on a ici? Message de Thomas, il a 45, il est à Cerifontaine dans le 60. Salut Maurice, il n'y a pas de petites occasions pour faire savoir à qui veut bien l'entendre que Maurice Radio Libre est une émission vraiment formidable. En effet, il est possible de venir communiquer en toute franchise à l'oral comme à l'écrit avec des individus qui ne font ni partie de notre famille ni de notre cercle d'amis. Heureusement, pas de notre cercle professionnel et surtout pas de notre voisinage. Cela représente un bénéfice non négligeable. Une fois les échanges terminés et l'express de minuit sifflant de tous ses poumons, chacun raccroche et passe soudainement à autre chose. À ce moment-là, les interlocuteurs des minutes antérieures appartiennent déjà au passé, jusqu'à ce que le futur nous pousse à prendre contact à nouveau au cours d'un nouvel épisode radiophonique. Demain semble être une exception, car j'ai cru comprendre que tu partais à l'ouest, jusqu'aux portes d'un rassemblement infernal. C'est sans doute parce que tu t'es fixé un rencard avec des septuagénaires très sympas, un groupe d'hommes qui a témoigné avoir aperçu de la lumière au-dessous d'une étendue d'eau, ainsi qu'un monsieur d'apparence affreuse et qui prend un certain plaisir à utiliser le prénom d'une jeune fille. Ah, pas mal, bien écrit, vieux. Je te souhaite une très bonne émission et que demain, les cloches de l'enfer te fassent virevolter. Metal up your ass. Merci, très bien écrit, bravo. Il y a que ceux qui sont concentrés qui ont compris. Avec nous, il y a Robert, il a 58 et il est à Toulouse.
3: Oui, Maurice, je suis bien là. Bonsoir Maurice, bonsoir tout le monde.
2: Eh ouais, il y a quelqu'un d'autre qui veut parler, alors qui va là, je te prie.
4: Catherine 60 Arcachon, je vais me permettre de répondre à Philippe de Alma.
2: Catherine 60 Arcachon, il y a quelqu'un d'autre qui est-ce ?
5: Renaud 58 à Fontainebleau.
2: Eh oui, Renault 58 à Fontainebleau. Catherine, pas trop long, puisque tu as été prise
4: non,
2: à partie. Ensuite,
4: long,
2: on va écouter Robert.
4: Si je puis juste me permettre, puisque moi, j'écoute ce que dit ce monsieur. Il n'a pas écouté. Il a dit que j'avais fait visiter mon frigo, mais dans mon frigo, il n'y avait rien. Il y avait un yaourt, il y avait des jus. Et l'ail et la tomate, tout était hors du frigo, monsieur. Donc, je n'ai pas fait d'erreur de conservation d'aliments.
2: Très bien.
4: Voilà, monsieur.
2: Allez, on va écouter Robert à Toulouse.
3: Oui, Maurice. Entre autres, et pour commencer, as-tu des nouvelles de la photo de la fameuse courbe, s'il te plaît ?
2: De la photo de la fameuse courbe, il faut que tu en dises un peu plus.
3: L'autre jour, tu roulais avec ta mobilette.
2: Ah oui ! Non, toujours pas de nouvelles. J'ai pas regardé dans mes spams.
4: J'ai payé pour toi, Maurice.
2: Merci, Catherine. Formidable. Tu n'as pas oublié de mettre ton permis de conduire avec. Tu es formidable. Merci. Non, et bien entendu, on plaisante. Hein, il ne faut pas faire ça. C'est illégal.
4: C'est pour rire.
2: Complètement
4: non,
2: illégal.
4: D'Alma, pour préciser. Parce qu'il croit que je mets de l'ail au frigo.
2: Eh oui. Ah non, Robert. Non. C'est bien. C'est pas mal. Je voulais regarder le niveau d'eau tout à l'heure. Enfin, ce matin.
3: Boris, entre autres, là où je
2: On t'entend pas très bien, Robert, là. Et ce matin, je voulais regarder le niveau d'eau. J'ai jamais réussi à ouvrir le. J'ai pas réussi à ouvrir le radiateur.
4: La pression.
2: Ouais, mais j'ai pas réussi. J'ai bataillé pendant un quart d'heure. Et j'ai pas réussi. J'ai pris une pince, un chiffon, un machin. Rien à faire. J'ai pas. Voilà. Bon. Je me dis que il doit être bien.
4: Fallait m'appeler. Regarde-moi, j'arrive avec ma bombe.
2: C'est vrai. La bombe d'Aix-en-Provence. Allez-y, Robert. Robert? Ah, les mecs du Canada, on les a mieux. Hein. Bon, il va revenir. Allez-y, Catherine, envoyez.
4: Moi, j'ai ma bombe, Aix-les-Bains. Chaleur, douceur. Regarde, tu as vu quand j'essaie de me remettre mon micro, les bleus que ça m'a fait.
2: Ah ouais, comment il s'appelle?
4: De quoi?
2: Mais celui qui t'a fait ça?
4: C'est mon micro-ondes, et heureusement...
2: Oh, d'accord, mais son vrai nom, c'est quoi?
4: Samsung.
2: Ah ouais.
4: Voilà. C'est quand j'ai retenu le point, ça m'a fait plein de bleus sur le. Je l'ai dit hier que j'avais des bleus. Je marque. Le voisin, j'ai croisé ce matin, je lui ai dit, vous pouvez venir me remettre le point sur le frigo et tout, parce que j'arrive pas. On n'est pas égaux, je suis inférieur à vous. Il est grand, il est costaud, il a pris le micro-ondes. Il l'a mis sur le frigo.
2: Et voilà.
4: Et voilà.
2: Et il t'a regardé, et il t'a dit, tu vois, c'est ça un homme. T'as bien calmé, hein, monsieur. Ah, bah oui.
4: Ça m'a calmé. Mais je me suis engueulée avec.

un message dans ma boîte de Sadia, elle a 52, elle est à Trans-en-Provence. Ah, bonsoir Maurice, hier lors de ton émission, les intervenants étaient dans un flou émotionnel. Ils ont ressassé leur passé jusqu'à parler de la guerre. Le passé non compris par soi.

0: C'est compliqué, hein, Sadia. Non? C'est compliqué. Tu crois pas? J'ai l'impression. Ah, Richard a 42, il est à Brest en France. Et il dit ceci. Ah, bonsoir Maurice, l'autre soir j'entendais Céline de La Rochelle s'énerver contre Philippe de Liège car elle suggérait d'utiliser le conditionnel pour parler des allégations de viol visant Patrick Bruel. Ce n'était pas la première fois. Céline aime sous-entendre que Philippe aurait un penchant pour les déviances des pervers en tout genre, puisqu'il fait montre de prudence avant de se mêler à la vindicte populaire dès qu'une vedette se voit accusée de crime. Céline a dit « Moi, le conditionnel, ça commence à m'énerver », affichant clairement son rejet du principe de présomption d'innocence. Il faut rappeler à Céline qu'à l'été 2024 sur cette radio, elle a été accusée par un auditeur d'avoir détourné de l'argent envoyé à Maurice Radio Libre. Un chèque de 300 euros qui aurait disparu. Note ici l'usage du conditionnel qu'elle est tant. Que des allégations multiples ont été portées contre elle publiquement sur cette antenne à de multiples reprises et par plusieurs personnes l'accusant d'être un tyran au sein du comité des auditeurs actifs de Maurice Radio Libre, d'avoir volé l'argent de la radio. J'en passe et des meilleurs. Bon, ce qui est bien, c'est que du pognon, on n'en a pas assez pour qu'on nous en vole. Je serais prêt à parier que cette femme n'a jamais volé un centime de sa vie et je la crois honnête. Je voulais juste lui signaler que la présomption d'innocence est faite pour des gens comme elle. Selon ses propres préconisations, il faudrait la jeter au fond d'un cachot pour fraude et pour vol. Merci. Bah attention, hein, je suis pas sûr que Céline comprenne ton message. Je hein. Suis pas sûr. Bon, à bord par ici, nous avons Robert, il a 58, il est à Toulouse.
1: Oui, Maurice, je suis là.
0: Catherine à 60, elle est à Arcachon.
2: Je suis là.
0: Ah, ça y est, elle est là. Renaud à 58, il est à Fontainebleau.
3: Allô, allô.
0: Bah, attention, cette émission s'autodétruira à minuit ce soir. Aïe, aïe, aïe.
2: Bon, Cendrillon sort de ce corps.
0: Eh oui. Allez, on écoute Robert à Toulouse, puisque ça a l'air de marcher. Ensuite, on retournera dans l'univers de Catherine, puis Renaud. Allez-y.
1: Je regrette que ça ait coupé. C'est parce que j'ai reçu un appel et apparemment qui a interrompu la communication, Maurice.
0: Ah bon?
1: Donc, tu disais, c'était indépendant de ma volonté.
0: Eh oui.
1: Donc, tu disais qu'un jour, voilà, un jour étant...
0: Par contre, le son est pas très bon. Tu peux te rapprocher du micro ou pas?
1: Oui, apparemment, je pense que j'en ai un au-dessus de moi et un quasiment à côté du tableau de bord. Mais sinon, j'ai rapproché le téléphone. J'espère que ça va mieux là maintenant. Je vais parler un peu plus fort aussi.
0: Ouais, non, c'est pas une question de plus fort, c'est que t'es un peu loin du micro. Mais bon, on va faire comme ça. Allez-y, allez-y.
1: Je regrette. J'espère que la technique va permettre que ça s'arrange.
0: Oui, ça va. Allez.
1: Donc, tu disais, un jour, je suis parti manger un samedi, j'étais rentré le matin, et l'après-midi, j'ai décidé d'aller manger dans une brasserie, une super brasserie où j'ai bien mangé, c'était tranquille. Et en fait, de l'endroit où j'étais, je devais me rendre à un autre endroit, et au lieu de passer en vide, j'ai décidé de prendre une route un peu plus, qui roulait un peu mieux, une rocade. Et résultat des courses, avec ma mobylette, j'étais à 60, et tout d'un coup, il y avait une courbe à prendre, qui montait légèrement à droite et ensuite à gauche et un faux plat et en avant. Et donc j'arrive dans la courbe, je me dis tiens, c'est vrai, tout l'autre jour je t'ai demandé qu'est-ce qui t'a pris, ben, moi non plus ce jour-là je ne sais pas ce qui m'avait pris. Donc je décide de négocier la courbe et je me mets dans la bulle parce que ma mobylette, voilà, du fait que ça ne restait qu'une mobylette, je me suis dit ben, écoute, tu vas en profiter, tu vas te faire plaisir et tu vas nettoyer le pot d'échappement. Sauf qu'en fait, étant en train d'observer les aiguilles, je m'étais tout d'un coup fixé un cap pour passer le dernier rapport. Sauf que tout d'un coup, j'ai aperçu deux messieurs le long du bois d'accélération qui, si j'étais passé devant eux à la vitesse à laquelle je roulais, ils m'auraient dit « Mais vous croyez où ?» Et en fait, il y en a, ils m'ont dit « Non, tu aurais dû leur faire plaisir. »

0: Mais je ne suis pas certain qu'ils auraient eu l'humour nécessaire. Ils sont pas là pour rigoler. Je pense que ça m'aurait attiré des problèmes. D'où l'autre jour, je t'ai demandé qu'est-ce qui t'a pris de négocier cette courbe et de risquer la photo à laquelle tu ne t'attendais pas. Maintenant, tu devais être dans les 10 km/h et que peut-être que la photo n'était pas bonne. Et à 10 km/h, ben, tu risques maintenant une contravention. Au pire, un point et ça te servi d'avertissement. Moi aussi, ça m'aurait servi d'avertissement. Et c'était pour le plaisir de l'anecdote, en fait, Maurice. Déjà pour celle-là.
1: Oui.
0: Voilà. Et sinon, c'est avec plaisir que je souhaitais venir intervenir dans ton émission pour te parler de la route. Je me souviens, parmi tant de sujets que nous avons abordés dans ton émission, un jour, j'ai débarqué dans ton émission pour parler de la bande d'arrêt d'urgence. Et en fait, ça aurait pu paraître drôle comme ça, mais l'expérience que je voulais citer, c'est le fait que tu sois sur l'autoroute, par exemple en camion, nous sommes bridés à 90, et tu vois une voiture arrêtée sur la bande d'arrêt d'urgence à une distance assez respectable, tu as le temps d'arriver. Mais pendant ce temps-là, tu as un autre camion qui est en train de te doubler. Et que fait la voiture de la bande d'arrêt d'urgence? Clignotant, et on s'engage sur l'autoroute. Non, ça ne va pas. Ça ne va pas. On ne met pas le clignotant et on ne s'engage pas sur l'autoroute. On prend de l'élan et on s'engage. D'où, il me semble qu'il n'y a pas longtemps, tu avais rappelé la vitesse minimale à laquelle on doit rouler quand on est sur l'autoroute. Sauf qu'il y a des gens qui considèrent tout à fait normal. Il est arrêté, il met le clignotant, il considère être dans son droit. Normalement, il a des rétroviseurs, il voit bien qu'il y a des véhicules qui arrivent derrière lui, que ce soit des voitures ou des motos ou un camion. Mais toi, de ta point, de ma position de conducteur poids lourd, quand j'ai dans mon rétroviseur gauche quelqu'un qui est en train de me doubler et que je vois un peu plus loin à droite quelqu'un qui met le clignotant et qui s'engage, je me dis, mais il est conscient.

0: chat, normalement, il meurt... Bah, c'est un pépé à partir de 17 ans, quoi. Le chat, il commence à être dans son truc, à marcher moins bien, à avoir des problèmes de pied.
1: Ouais. Merci, Vinged. Donc voilà, les gens essaient de l'aider, l'autre, là, qui arrive pas. Comme les gens sont... sont un peu parano, bon, et ils ont tellement peur. Tu sais, moi, je dis toujours aux gens qui peuvent, je sais pas, le mec qui dit ouais, ouais, je sais où t'habites, par exemple. Je leur dis oui, mais tu sais où j'habite, mais quand tu vas venir chez moi, c'est sur moi que tu vas tomber.
2: je suis là. Va pas chez moi.
1: Ouais. Bon. Allez, Robert à 58, il est à Toulouse.
3: Et Maurice.
1: Catherine à 60, à Arcachon.
4: Ouais, je suis là.
1: Renaud 58, à Fontainebleau.
4: Allô, allô, allô.
1: Oui. On a un petit épisode de quelqu'un qui essaie d'appeler. C'est un nouvel épisode. C'est amusant. C'est drôle. Voilà. Faites ce que on vous propose. Hey. Robert, allez-y. Envoyez la courbe.
3: On envoie la courbe. Et dans le même style, as-tu déjà entendu parler du corridor de sécurité? Tu n'es peut-être pas soumis parce que tu roules en mobylette. En fait, le corridor de sécurité, ça fait partie maintenant du code de la route. En fait, ouais, quand il y a des
5: agents... C'est vachement bien, ça. C'est vachement bien, ouais.
3: Voilà. Mais c'est du civisme, tout simplement, en fait.
5: Et ouais, c'est pour les gens qui font les travaux ou pour les accidents ou des choses comme ça.
1: Ah, changer de fil, c'est ça? Tu veux dire? Quand il y a des mecs arrêtés sur le bord.
3: Voilà. Tout à fait, Maurice.
1: Donc, ouais, moi, je fais ça, moi. Je fais ça, toujours. Je fais ça parce que je pense que pour celui qui est sur le bord, même celui qui s'arrête parce qu'il a entendu toc-toc dans le coffre, la gifle du vent des bagnoles qui te passent à côté, c'est extrêmement dangereux.
5: Rien qu'avec l'onde de choc, ils sont
1: c'est dangereux, c'est extrêmement dangereux.
5: Ouais, bien sûr.
1: Ouais, en général, je change de fil. Ouais. Moi, ce qui me fait le plus rire, je crois, sur la route, c'est les gens qui ont des bagnoles, tu sais, comme maintenant, elles font toutes 3000 chevaux, je sais pas quoi, et qui ne supportent pas que les camions se doublent. Tu sais, ils veulent pas que les camions se doublent. À un moment, t'as un camion, il a 1,5 km de plus que l'autre, donc il le double. Ça dure un moment. Donc c'est l'occasion. Moi, j'adore ça. Moi, quand je suis en brel, c'est l'occasion de faire une belle relance, tu vois. Quand le camion s'est rabattu, tu renvoies la sauce, t'as la sensation de passer de, je sais pas quoi, de 90 à 130, là, c'est quand même vachement agréable.
4: T'es cinglé.
1: Non, c'est vrai. Donc, les mecs, une fois, je m'étais arrêté dans une station, là, comme ça, et puis à un moment, arrive un mec, ça faisait un petit moment que j'étais là, c'était en hiver, ça caillait, et un mec, il me dit, dis donc, vous avez du courage, hein. Puis vous avez vu les camions qui se doublent? Je dis, bah oui, faut bien qu'ils se doublent, les camions.
4: Il dit,
1: ouais, mais enfin, quand même. Je dis, mais que vous avez, y a pas de, elle pousse pas votre voiture, là, ça avance pas? Parce que bon, celui qui est en deux chevaux, je comprends, il est lancé, il est à 110 compteurs, s'il tombe le truc, après, il lui faut 20 km pour revenir. Mais avec leur bagnole de, je sais pas, soi-disant 3000 chevaux, là, il y en a, tac, tu tombes à un truc, le camion se rabat, t'envoies la purée, t'es aspiré dans le paysage.
5: Ouais, ben, la deux chevaux, elle fait 22 minutes de 0 à 90.
1: Ça ouais. Suffit, hein. Ça te laisse le temps d'aller chercher le pain pendant l'accélération.
5: C'est ça, ouais. Ça suffit, en fait.
1: C'est très, très pratique. D'ailleurs, ça la rend exceptionnelle. C'est l'une des rares bagnoles qui te permet de faire ça.
5: Ah, moi, j'adore, moi. Moi, je kiffe la deux chevaux. C'est un tapis volant.
1: Je suis pas très deux chevaux, moi. Je suis pas,
5: Attendez, il y a un gars, là, il vient de refaire ce qu'avait fait un type il y a 10 ans. Il a un anglais un peu fou. Il a mis un bloc de R90 BMW, une moto, quoi.
1: Ah oui.
5: Comme c'est à peu près les mêmes cotes que le bicylindre Citroën d'origine.
1: Ouais.
5: Il a mis ça sur la boîte 4 vitesses. Il a rien changé. Il a laissé tous les amortis. couteau, de la douche, tapis volant et tout. Simplement, il a juste changé le bloc, quoi. Donc, il se retrouve avec une deux chevaux qui fait à peu près 100 chevaux. Et ça envoie, hein. Ça envoie vraiment, quoi.
1: Je trouve que c'est une, très jolie voiture. Que c'est, elle est vraiment dans notre patrimoine, etc. Mais je trouve qu'à conduire, c'est quand même très désagréable comme
5: caisse. Ah, c'est très spécial. C'est très, très spécial.
4: Quand le capot se soulève sur l'autoroute, tu prends plein dans le pare-brise, hein.
5: Non, jamais, jamais ça arrive, ça.
4: Jamais?
5: Ah, non, jamais.
1: Jamais pris l'autoroute en deux jours.
3: Ah, ben, c'est pas censé.
5: Ouais, il faut le fermer, le capot. C'est comme toutes les bagnoles, hein. Faut le fermer, hein.
4: Ça peut arriver.
1: Ouais. Ouais. Mais, non, je trouve que c'est vraiment une caisse de notre patrimoine et tout ça. Mais moi, j'accroche pas trop, ni, même la 4L, je suis pas,
5: Rien à voir. Non, mais rien à voir.
1: Non, mais tu sais, c'était le concurrent, quoi. Mais, ces voitures-là, non,
5: vraiment,
1: moi.
5: Vraiment, Maurice, hein, la 4L, c'est vraiment la suite de la 4 chevaux. C'est un moteur refroidi par eau.
1: Oui, ça. Non, mais c'était le concurrent de la route. Je sais bien que la conception, n'est pas du tout la même. La philosophie n'est pas la même non plus, voilà, mais c'était la voiture concurrente de la deux chevaux.
4: Ma mère, elle avait une 4L, alors.
1: Mais je suis pas fan, moi, de ces.
5: Moi, je considère que la deux chevaux n'a jamais vraiment eu de concurrence en France. Jamais. Ouais.
1: Bon, pourtant, c'est ce qu'ont fait les gens, hein. Les gens,
5: ils achètent. Beaucoup plus lourde, la 4L. La 4L, avec le bloc en fonte et tout, était beaucoup plus lourde. La deux chevaux avait en plus le fantastique avantage d'offrir une boîte. Oui, c'était marrant, ça. Une boîte avec un embrayage centrifuge. Ce qui fait que les gens qui, quand un fermier, par exemple, achetait, lui, il avait le permis, il achetait une deux chevaux. Et tous ceux qui n'avaient pas le permis, en fait, se faisaient pas chier à passer les vitesses. Ils passaient les vitesses à la main, comme ça. Crac, crac, sans jamais toucher à l'embrayage. C'était assez monstrueux. Eh oui, il y a plein de gens qui ont appris à conduire sur des deux chevaux sans jamais avoir le permis. Parce que, justement, il y avait des embrayages un peu marrants qui s'appelaient les embrayages centrifuges. Enfin bon, voilà. Moi, j'adore les deux chevaux. C'est un truc, j'en ai fait un sujet de deuxième année pour mes élèves. Parce que c'est un produit absolument extraordinaire, les deux chevaux. Voilà. Donc, je vais pas non plus vous en parler des heures. Mais moi, je suis fan. Absolument.
4: Surtout que c'est pas ta main.
1: Ouais, moi, c'est Robert. Ouais, moi, je suis pas fan. Allez-y, Robert.
5: Non, mais je peux comprendre, hein, Maurice. C'est vraiment à part, quoi. C'est vraiment à part.
1: Non, mais j'aime bien les bagnoles. J'aime bien la, on en parlait il y a pas très longtemps, la Tayole. La Tayole. Ça, j'aime bien.
5: La Renault Rodeo Tayole, ouais.
1: Ouais, je trouvais que ça, c'était un peu marrant, tu vois. Là, avant ça, t'avais la 4 et la 6.
5: Mais tu vois, Maurice, regarde, un mec qui tombe, et ça, c'est arrivé, hein. Un mec qui tombe, un ingénieur français qui tombe en panne avec une deux chevaux dans le désert, entre Tamanrasset et je sais pas où, Tombouctou, je crois. Il tombe en panne avec sa deux chevaux, il démonte la deux chevaux, il en fait une deux roues. Il transforme sa deux chevaux en moto. Et je te jure que c'est vrai, ça existe. Je pourrais te filer les trucs. C'est arrivé.
1: Oui, très bien.
5: Et voilà. Ouais, et le mec, il a réussi à terminer son voyage sur deux roues avec juste le morceau de châssis de la deux chevaux à l'arrière et le moteur à l'avant. Et voilà, comme ça, quoi.
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0: Eh ben, je voudrais dire à la personne qui tente donc de venir participer à l'émission de ce soir, qu'il ne sert à rien d'appeler, de rappeler, de re-rappeler, puisque c'est nous qui t'appelons. Mais comme tu ne... manifestement, il y a un truc dans les paramètres de ton compte qui ne fonctionne pas. Nous n'arrivons pas donc à t'appeler. Je sais pas comment. Alors, soit t'es un peu persévérant comme certains parfois, et tu vas trouver la raison pour laquelle ça ne fonctionne pas. Soit tu vas avoir beaucoup de mal à parler ce soir. Message de Céline, elle a 59, elle est à La Rochelle, elle a été prise à partie, elle dit ceci. Bonsoir, tu as raison Maurice de dire que tu n'es pas certain que j'ai pu comprendre le mail de ce Richard. Première chose, est-ce le Richard qui prenait un prénom de femme pour venir sur le chat ? C'est assez peu important finalement, car je ne le connais pas, avec ou sans jupe. Mais je vais lui répondre. Employer le conditionnel est fondamental lorsqu'il n'y a aucune plainte ni preuve. Oui. Le faire lorsqu'il existe plus de 12 plaintes et 30 témoignages contre quelqu'un devient un point de vue. Celui qui m'a accusé d'avoir volé des chèques a appris qu'ils avaient été égarés. Il ne s'est pas excusé pour autant, du reste. Quant aux autres allégations que tu formules, Richard, je t'invite à venir en parler à l'antenne. Même si visiblement, Maurice prend du plaisir à te lire, je saurai te répondre point par point. Même si, visiblement, Maurice... oui, moi je prends du plaisir à lire la plupart des messages. Le tien compris d'ailleurs. J'ai toujours du temps à accorder à ceux qui me cherchent entre deux palissades. Il me tarde de t'entendre à l'antenne, Richard. Céline, 59, à La Rochelle. Eh oui. Tu vois, j'ai le message de Richard, mais j'ai lu aussi le tien. Tu vois, paf. Robert, à 58, il est à Toulouse.
1: Oui, je suis là, oui.
0: Catherine, à 60, elle est à Arcachon.
2: Je suis là, là, là.
0: Là, là, là. Là, là, Richard, Renaud, pardon, à 58, il est à Fontainebleau.
3: Maison.
0: Allez.
3: Maison.
0: Allez, encore un petit tour avec Robert, si vous voulez bien, parce qu'on ne l'a pas laissé parler. Et ensuite, on ira chez Catherine. Allez-y, Robert.
4: Pardon, Robert.
1: Et donc, oui, j'ai vu que Renaud, tu m'as, comment vous dites, tu m'as pris la main, c'est toi qui avais la main, c'est moi qui avais la main, tu m'as chippé la main. C'est
4: pardon, pas, pardon, pas, pardon. Excuse-moi.
1: Tu n'es pas concentré, reste concentré, s'il te plaît. C'est très important.
2: C'est moi qui dis qu'il t'avait pris la main en plus.
4: D'accord, Robert.
1: Non, mais c'est pas grave, c'est pour taquiner, c'est pour taquiner.
4: Et donc, pas de problème.
1: Quant au couloir de sécurité, pareil, du genre, tu vois un fourgon qui est en intervention sous la bande d'arrêt d'urgence, tu le vois d'assez loin, il y a la flèche, il y a les gyrophares, ils ont même rajouté des gyrophares bleus en plus des oranges. Donc, dans mon rétroviseur, je vois une voiture qui est assez loin. Mais quoi qu'il en soit, le fourgon, lui, il est là. Nous sommes sur l'autoroute, ce sont des agents qui sont en intervention. Donc, tu mets le clignotant, tu te déportes, il y a deux voies. La voiture qui arrive derrière, malgré le fourgon qui est sur la bande d'arrêt d'urgence que tu es en train d'éviter, elle commence à te faire appel de phare. Tu te dis, tiens, qu'est-ce que c'est cette énergumène ? Ce n'est que le début. Une fois qu'il t'a doublé, il y a la passagère qui te fait des gestes. C'est merveilleux, non ? Voilà. Alors que tout ceci est fait justement dans un cadre de sécurité et entre guillemets de vivre ensemble, parce que comme tu l'as dit Maurice, pour leur sécurité, une roue peut éclater de notre véhicule et on peut les faucher. Et ben tout simplement, tu te décales et tu leur mets pas un courant d'air, parce qu'en fait avec un camion quand tu passes à côté, c'est sûr que ça déplace de l'air. Et en fait, c'était par rapport au civisme des gens de chez nous qui ne comprennent rien à rien. Et qui en plus s'exalte à exprimer des gestes pas très corrects en fait. Juste pour te dire qu'apparemment tu les aurais gênés sur leur chemin. Eh ben moi je trouve ça complètement bidon. Et à part ça, j'aurais voulu te parler d'un autre fait qui fait partie de mon travail. À une époque, il y a bien 20 ans, 30 ans de cela, je livrais de la ferraille. Et avant de reprendre l'autoroute, je m'arrête pour sangler, parce que ça bouge et que ça peut cisailler des sangles. Donc, je t'assure que ça ne va pas cisailler des sangles. Donc, je m'arrête à un péage pour retendre mes sangles. Et en me baissant, non, en fait, j'ai constaté une gaine électrique qui traînait sous la remorque. Je me suis baissé pour la ranger et mon genou a fait clac. Je n'ai pas eu mal. C'est comme un phénomène de cartilage. Et en fait, donc, je me baisse sous la remorque. Je remets en place la gaine qui traînait de façon à ce qu'elle ne traîne pas. Et une fois que je suis sorti de dessous la remorque, je vais pour détendre ma jambe. Impossible. Mais je l'avais pas mal sous le coup.
2: Épanchement de
1: chirurgie. Ce sont les conséquences, chère Catherine. Donc, en fait, je me mets sur le réservoir, j'essaie de détendre, sauf qu'en fait, il y avait un point où je n'arrivais pas à passer outre pour amener ma jambe droite. Je me suis dit, bon, comment tu vas monter dans le camion ? Je me suis dit, en prenant les deux rampes, tu t'assois. Là, j'étais à Pau et je devais aller à Bayonne. Je me suis dit, d'ici Bayonne, ça va se décoincer, ça ira mieux. Arrivé à Bayonne, ça n'allait pas mieux. Je descends du camion, c'était un entrepôt que j'ai livré. Ils m'ont dit, écoute, défais-nous tes sangles, on te décharge ta ferraille.
0: Je crois que ça marche plus le...
3: Allô ?
0: Ouais. Ah, et puis depuis que Renaud nous appelle depuis qu'il nous appelle de Notre-Dame de Paris, quand c'est fermé, ça change tout, ça résonne.
2: Notre-Dame de la France.
4: Entre ici, Jean Moulin. Oh.
0: T'as vu comme ça résonne quand il parle.
2: C'est vrai.
0: Ouais, il a trouvé. Il passe par un. Tu sais, les mecs, ils ont laissé les échafaudages. Et là, il est à l'intérieur de Notre-Dame, Renaud.
4: Il est grand, le mystère de la foi. Nous proclamons ta mort, Seigneur Jésus. Nous attendons ta résurrection.
0: Ah, t'es bon, hein, pour l'église.
4: Nous attendons ta venue.
0: C'est bien,
4: dans
0: ça.
4: La gloire.
0: Oh Seigneur, amen. Bon, Renaud, vous êtes Robert, pardon, vous êtes là, Robert. Vous êtes là, Robert ?
2: Il est parti.
0: Bon, allez-y, Catherine. Ouais.
2: Bah, j'ai évité, puis s'il revient, je lui relâcherai la main, puisque le pauvre, il n'arrête pas d'avoir des éruptions divines. Regardez-moi ça ce matin.
4: C'est les chants du petit Grégory, ça s'appelle. Le petit Grégorien, pardon.
2: Et ce matin, je vais acheter de la litière pour Satine et regarde, je tombe sur un vieux gars. J'avoue, ce petit Honda.
4: Un chapi, poule.
2: Un Dax.
0: C'est un Dax, ça. Ouais.
2: Un Dax, il me dit oui,
0: Dax 70.
2: Yes, et il me dit ça fait 45 ans que je l'ai. Il me dit, les enfants veulent toujours faire des photos. Si vous voulez monter dessus, je dis, mais bien sûr.
0: Ah, c'est toi qui es sûr, parce que je me disais, un vieux gars, j'avais l'impression que c'était une dame. C'est moi.
2: Ouais, c'est moi, toi. Monsieur. Devant Intermarché, et puis ça m'a...
0: Ça m'a plu.
2: Agrémenté ma matinée, parce que j'ai acheté de la litière. Et je l'attendais, le gars, parce que moi, je l'ai vu, le Dax. Et j'ai vu un vieux gars derrière moi, là, qu'est-ce que je dis, je suis sûr que c'est à lui. C'est à lui. Et puis, je le vois arriver, je fais, oh, il est beau, votre Dax. J'ai moi, avant... J'avais Honda PX50. Oh, regardez! Regardez, je fais du cerceau quand j'étais jeune.
0: Ouais. Donc là, elle nous montre une vidéo. Elle a l'air surprise qu'il y ait une vidéo d'elle en train de faire du cerceau. Je sais pas ce que...
2: Oh là là, quelle crâneuse. Moi, franchement, parfois, je me dégoûte. Je me dégoûte tellement je suis ma crâneuse. Mais maintenant, je ne suis plus trop ma crâneuse parce que j'ai pris au moins 15 kilos, alors je suis moins ma crâneuse. Tu vois. En plus, j'ai des bleus au bras et j'ai même, regarde, tu n'as pas vu, j'ai des bleus aux pieds aussi.
0: Comment ça se fait ? Comment se fait-il ?
2: J'ai le micro-ondes.
0: Ah ouais, dis donc.
2: Ah oui, mais franchement, j'ai sauvé le micro-ondes, mais je n'ai pas trop sauvé ni mes bras. Et mon pied, il a de bleu.
0: Ah ouais.
2: Tu vois ?
0: Non. Ouais.
2: Ouais. Et t'as vu ma culotte en vrai, en vrai.
0: J'ai vu ta culotte, non? J'ai pas regardé ta culotte. Ah non. Une fois, je vais à New York avec un copain, un beau mec, et une copine, et ils sont tous les deux, ils sont mariés. Elle est vraiment, c'est vraiment une belle, très belle gonzesse. Et lui, c'est vraiment un beau mec. Et on est à New York et on décide de faire un petit coup de barque là à Central Park. On fait un petit coup de barque. Alors eux, ils sont sur leur barque, moi je suis sur ma barque. Et je fais une photo. Lui, il se tourne comme ça pour être sur la photo. Et elle est face à moi. Et lorsque je regarde la photo, on voit ça, elle a les jambes écartées. Et on voit sous sa jupe, on voit sa culotte. Et quelques heures plus tard, on va dans un resto à Meatpacking là-bas, qui est dans le coin de Manhattan que j'aime bien. On va manger un petit morceau.
4: Les Meatpackers.
0: Et on est à table. Et je dis tiens, t'as vu, donc je l'appelle par son prénom la petite. Là, je lui dis t'as vu, on voit ta culotte, et je lui fais voir la photo. Eh bien, ça a été le déclenchement d'un orage dans leur couple, ce truc-là. Et ils se sont séparés au bout d'un an, je crois, un truc comme ça. C'est-à-dire que c'est monté. Moi, j'ai plaisanté en disant ça parce que bon, les culottes des filles, bon, ça me... Bon, ça va quoi, ça va aller. et donc,
4: c'est parce qu'il était jaloux, le mec.
0: Ouais, je pense qu'il était,
2: il était jaloux.
0: Donc il a très mal pris. Alors il l'a pas fait pendant que moi j'étais là. C'est-à-dire que lorsqu'on était ensemble et que j'ai fait ça, donc moi j'ai ri, mais elle a un petit peu, elle a eu un petit rictus.
4: Elle a tiqué, ouais.
0: Ouais, elle a eu un petit rictus. Bon. Lui n'a pas ri. J'ai noté, donc je me suis dit, bon, c'est un truc, ça les fait pas rire, je vais arrêter.
4: Elle a eu un petit rictus qu'elle n'avait pas sur la photo.
0: Quasiment un an après, ils se sont séparés. Elle m'a dit que ce qui avait déclenché, en fait, leur séparation, c'était des gens qui étaient ensemble depuis 10 ans. Hein. C'était cette photo et donc ma réflexion.
2: Tu la prends en photo, elle prend sa chatte aussi, donc
0: forcément. Non.
4: C'est fou quand même d'être jaloux à ce point-là.
0: Ouais. Je me suis dit, c'est marrant parce que tu sais, il y a le mec qui est pas terrible, qui est avec une très belle gonzesse. Alors je comprends, il est sur les dents, dès qu'il y a un autre mec qui dit le moindre truc sur elle, il imagine qu'elle va partir, etc. Et puis il y a le beau mec, tu vois, lui c'est un beau mec, il a pas de raison de se dire qu'il en trouvera pas une autre, ou bien que, je sais pas, enfin tu vois, que, eh ben ça n'a pas, j'ai trouvé ça dommage pour eux.
4: Enfin, s'il y avait que ça comme motif, c'est vrai que c'est dommage.
0: Enfin, ça a été le déclencheur, mais bon.
4: Peut-être qu'il y avait autre chose qu'on ignore, quoi, aussi.
0: Oui, j'imagine.
2: Mais il y a des blessures d'ego, des blessures narcissiques, des blessures. Moi, je connais des
4: puis il y a simplement des tromperies au bout de 12 ans.
2: Et
4: le mec.
2: Ils se sont pendus.
0: Puis elle, elle n'est pas de mœurs légères. C'est vraiment une belle gonzesse. Il y a quelqu'un d'autre qui veut parler à l'eau qui va là, je te prie.
2: Il arrive.
5: Oui, c'est Richard 42 à Brest. Moi, j'ai pas de.
0: Ah, Richard 42 à Brest. C'est vous qui avez été invité. C'est vous là. La dispute.
2: C'est Richard Lefebvre.
5: C'est ça. On m'a demandé d'appeler, donc j'ai appelé.
0: Ah, vous venez pour la dispute.
5: J'ai pas de doute.
0: J'adore cette émission.
2: Ah, voilà. C'est bon.
4: Ouais, ça tombe bien, on va fermer.
0: Ça te laisse le temps de sortir la pierre. Tu peux aiguiser ton couteau. T'as le temps. Allez-y, Catherine.
2: Eh bien, bienvenue, Richard. Je suis bien contente. Puisque je suis bien contente, parce que moi j'aime bien quand on dit aux gens t'as qu'à venir, qu'ils viennent, parce que souvent ils viennent pas, ils balancent.
4: Et après, alors il y en a d'autres, hein, Catherine, il y en a d'autres à qui dont on se passerait volontiers, ils viennent quand même. Elles viennent quand même.
0: Mais lui c'est un Breton.
5: Ah, mais c'est pour ça. Ça fait plaisir de te rencontrer, Cathy. Ça fait longtemps que je t'entends et je t'aime bien. Voilà. Donc, oui. Ça fait plaisir de te rencontrer
2: aussi. Mais tu as raison. Et moi, j'aime bien Céline.
5: Mais moi aussi, je l'aime bien. Mais
2: ah, t'as terrible. Non, mais tu rigoles ou quoi? Bon, écoute, elle va venir parler avec
5: voilà.
2: toi.
5: Elle va venir. Je ne veux pas parler d'elle tant qu'elle n'est pas là. Ça sert à d'y venir. Maintenant, j'attends qu'elle vienne.
2: Elle va venir, elle va venir. Et si elle ne vient pas aujourd'hui, elle viendra après-demain, puisque demain, il n'y a rien. Et là, tu reviendras. Et puis voilà.
0: Allez-y, Catherine. Allez-y, Catherine. Oui. Allez-y.
2: Alors, bah, j'ai fait du DAX.
0: Ah, mais t'as roulé? Non.
2: Non, mais non. Mais sûr, moi, je ne roule pas, moi.
0: Allez, mais pourquoi le monsieur, il ne t'a pas laissé faire un petit tour? Oui, il s'est dit que tu allais te barrer avec, non?
2: Si j'avais pu. En plus, il m'a dit qu'il était divorcé, qu'il avait une maison. Van, qui m'était allé une place parce qu'il était bien content d'être divorcé, il était libre et tout, et j'ai dit, mais moi je suis libre avec ma chatte, avec mon chat.
0: Et ouais, quand tu dis à un monsieur devant un supermarché qui a un DAX, je suis libre avec ma chatte, bon, ça.
2: Non,
0: ça,
2: j'ai dit avec
0: ça
2: mon peut, chat. Mon
0: un
2: chat
0: monsieur elle, célibataire, bon, il non, peut, il peut considérer que c'est une proposition.
2: Non, mais elle s'appelle Satine, c'est mon chat. Je suis bien heureuse, j'ai viré mon mec et je suis bien contente d'être libre. Et lui m'a dit qu'il était propriétaire.
4: D'être libre? Ça veut dire quoi être libre?
2: Libre?
4: Ah, libre, j'ai compris, libre.
0: Parfois, les gonzesses devant les supermarchés, elles sont lubres.
4: Ouais, c'est ça, c'est fion.
0: Une gonzesse assise sur un DAX.
2: C'est joli, on n'a qu'à inventer ce
0: au mois de juin.
4: Lubrifion.
0: C'est une gonzesse qui est lubre.

0: Bastien, 40 ans, de Wakam. 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
1: 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Sadia, 52 à Trans-en-Provence. Maurice te présente mon auxiliaire de vie, Audrey. Bisoux. Alors, Audrey. Ah ouais. J'aurais préféré qu'elle soit en maillot. Bon. On a encore le droit de dire ça, je crois, pour le moment. Bientôt, ça sera interdit. Là, il y a un pourcentage de dames qui trouvent que c'est scandaleux ce que je viens de dire. Ouais. Mais c'est ce que j'avais envie de dire. Salut Maurice. C'est qui ça? C'est prénom à Géville d'appel. Hein. Ils sont pénibles, les gens. Bon, allez, je te fais un cadeau, mais la prochaine fois, je dirai pas ton message, toi. Hein. Philippe, il habite où, celui-là? Il habite à Bordeaux, je crois. Je pense qu'il a 50 balles, moi. Salut Maurice, que penses-tu des voitures américaines, et notamment de la Transam Pontiac Firebird, dont je suis un fan absolu? Mon rêve étant un jour de pouvoir m'en acheter une. Réplique de K2000. La Dodge Charger est pas mal non plus, non? Bonne soirée. Ça, c'est... Ouais. Ouais, c'est marrant comme... Ouais. C'est... Ouais, oui. Ouais, c'est des belles... Ouais, c'est des célébrités américaines, hein, ces caisses-là. Mais ce volant, d'où il sort, ce volant? Ah bon? Je la voyais pas avec ce volant, moi. C'est normal. Mais ça, c'est une réplique K2000, c'est ça? Ah. Ouais, je pense. Mais c'est marrant. Ouais, moi, j'aime bien les caisses américaines. J'aime bien. Ce qui est sympa en Amérique avec les bagnoles, c'est que quand ce sont des voitures américaines, souvent... Il y a des possibilités de mécanique, de voilà, de personnalisation qui sont pas mal. Mais souvent chez les Américains, ceux qui pêchent, ce qui est un peu nul, sont les intérieurs et parfois la tenue de route. Hein. Bon, c'est pas fait. Voilà. Bon, ton truc là, ça fait 260. Ça doit être le 5 litres 7 General Motors qu'il y a dedans, V8. Et le 5 litres 7 V8. Et ça doit sortir peut-être. Ouais, moins de 300 chevaux ou tout juste 300, tu vois. Bon, après, tu peux aller chez les vendeurs de pièces pour sortir 800 chevaux dans le truc. Faut aimer, quoi. Mais c'est bien. Robert à 58, il est à Toulouse.
2: Oui, Maurice.
1: Catherine à 60, elle est à Arcachon.
3: Oui, il est 22h29.
1: Eh oui. Attention, dans 1h30, cette émission sera finie. Renaud à 58, il est à Fontainebleau.
4: Allô.
1: Allô, à l'oreille, allô à l'appareil. Richard à 42, il est à Brest.
5: Je suis là.
1: Il y a quelqu'un d'autre qui veut parler, alors qui va là, je te prie.
3: Bonsoir Maurice, 59 ans à La Rochelle.
1: Aïe, aïe, aïe, Céline a préparé ses couteaux. Elle les a bien rangés. Ça va chauffer.
3: Bagarre.
1: Ah, je te préviens, Richard, mon pauvre, là, t'as intérêt à aiguiser les derniers couteaux qui te restent.
3: Richard, tremble, Richard.
1: Elle met la côte de maille.
4: Oui.
1: Bon, allez, on va écouter.
4: Pense à l'arbalète, Richard, c'est bien à distance.
5: Tu sais que l'arbalète, on a le droit de l'acheter légalement. Hein. J'ai jamais compris comment. Mais
4: oui, je sais. Bah, parce que ça n'a pas 15 mètres de portée, quoi.
1: Ah, allez. C'est un truc courageux, faut te rapprocher.
4: Ouais, c'est un peu ça. Et puis t'as qu'un coup, faut pas te rater.
1: Ouais, c'est ça. Et faut le dire d'ailleurs, faut dire je n'ai qu'un coup, je ne vais pas te rater.
4: D'où l'expression rester sur le carreau.
1: Ouais.
3: Allez.
1: Allez, on va écouter Renaud à Fontainebleau pour voir.
4: Bon, moi j'étais venu vous parler des grooming gangs, mais il y a du monde sur la corde à linge, donc je vais faire vite, parce que surtout si on doit terminer à 11h30, enfin à minuit, parce que les procédures de sortie seront entamées vers 23h15.
3: Je vais dire salut, merci, au revoir, bonne soirée.
4: Voilà, c'est ça. Non, mais j'étais venu vous parler des grooming gangs, donc j'étais déjà venu vous parler de tout ça. Il y a donc un rapport qui est sorti en Angleterre avant-hier, le 15. Qui reprend pour la première fois devant le Parlement britannique ce qui a été mis sous le tapis pendant plus de 20 ans, ce qu'on appelle des grooming gangs, c'est-à-dire des gangs d'immigrés qui en fait mettaient en coupe réglée et qui violaient, prostituaient des jeunes filles anglaises de souche de la société anglaise qui était notoirement, on connaît les Anglaises, hein, enfin ceux qui sont allés en Angleterre savent qu'il y a beaucoup de, c'est Dickens hein, parfois la société anglaise, il y a beaucoup de jeunes filles qui sont laissées à elles-mêmes et ça explose enfin en Outre-Manche. Ça explose là, quand je dis ça explose, ça n'est pas sans lien avec ce qui s'est passé à Belfast. Notamment, je crois que les Anglais en ont entassé de ça, et ça y est, ça vient d'être porté devant le Parlement. Alors, je rappelle un petit peu les bases de cette histoire. Il y a de cela 20 ans, à Rochdale et à Rotherham, qui sont deux villes anglaises de moyenne importance, il y avait des bruits persistants de police qui ne voulaient pas prendre les plaintes de jeunes filles violées et exploitées. Par des gangs de gens issus de l'immigration pakistanaise, enfin surtout pakistanaise mais aussi syrienne, enfin c'était en fait les nettes, elles étaient captées parce que elles étaient très clairement mécréantes, elles étaient pas musulmanes, donc on avait droit de leur faire ce qu'on voulait. Il y avait un type que moi je lisais ça. C'est un mec qui s'appelait Tommy Robinson qui commençait à gueuler, que c'était scandaleux, qu'on n'écoutait pas les victimes, etc. Moi, Tommy Robinson, au début, il y a une vingtaine d'années, je vous le dis, je l'ai lu, quoi, mais je me disais, bon, c'est un mec de l'extrême droite anglaise, c'est un ancien hooligan, je lisais sans grande conviction, quoi, on va dire. Hein. Et puis, ce type a présenté des choses assez intéressantes, assez troublantes, sur notamment la façon dont un monsieur qui s'appelait Keir Starmer, qui était avocat à la cour à l'époque, avait été en charge de la politique d'enquête sur tout ce qui a suivi ces allégations et ces accusations, en fait, parce que il fallait surtout pas parler de ça, parce que ça c'était raciste. On faisait le jeu de l'extrême droite, on pavait le terrain pour l'élection de gens comme Nigel Farage, Farage nous on dit en français, mais qui sont l'équivalent de Le Pen chez nous, hein, voilà. Sauf que les premières auditions laissaient entrevoir des choses horribles. Mais quand je dis horrible, c'est horrible, hein. Je sais qu'on a une heure de grande écoute, mais on est tous des adultes, donc si tu veux bien, Maurice, je vais en citer quelques-unes des horreurs qui ont été prouvées comme étant vraies. et qui ont été qui sont versés au dossier. Donc c'est il y a eu un bébé qui a été abusé, sur lequel ils écrasaient des cigarettes pendant que sa mère, âgée de 14 ans, était forcée à regarder. Le bébé a été ensuite tué. Ils ont essayé de s'en débarrasser. Il y a des filles qui ont été brûlées vives. Il y a des filles qui ont été violées par des chiens pendant que les hommes pariaient sur le fait qu'ils la violeraient vaginalement ou analement. Il y a des filles qui ont été forcées d'avorter avec des aiguilles à tricoter. Il y a eu des bouteilles en verre, des clés, des battes de baseball et d'autres objets qui ont été enfoncés dans les plaignantes, certaines se brisant et les blessant à jamais. On a connu ça en France aussi. Hein. Y en a qui ont été violés en réunion par des dizaines d'hommes à la fois dans des maisons de fête, ce que les mecs appelaient des maisons de fête. Voilà, j'en passe et des meilleurs. Je vais arrêter là. Vous avez, je pense, compris ce que c'était que... Il y en a qui ont été marqués au fer avec un M pour Mohamed, pour Mahomet, en fait, hein. Voilà, on les menaçait d'être tués et donnés à bouffer aux cochons, enfin bon, tout ça, c'était absolument terrible, terrible, terrible, terrible. Et il a fallu que il y ait quand même des gauchistes en Angleterre qui disent « Attends, il y a quelque chose là, il se passe quelque chose quand même. Il se passe quelque chose parce que sinon, on était dans la configuration de gens qui étaient manipulés, ces filles-là étaient manipulées, donc ça allait de 11 à 16 ans, hein. Elles étaient fournies en alcool, elles étaient droguées, elles étaient violées dans les cimetières, elles étaient forcées à creuser leur propre tombe, enfin, mais elles étaient complètement ignorées par la police. C'est-à-dire que la police leur disait systématiquement, c'est de ta faute, tu es une cata, en fait. T'es une fille perdue, et si tu traînes avec des gangs de Pakistanais, ça ne nous regarde pas. Il faut savoir que la police anglaise a été policée, a été très très, on va dire formatée à la bienveillance envers les communautés qui n'étaient pas anglaises. Pendant des années, on a dit attention au racisme, etc., etc., parce qu'ils ont très très peur de ça, les Anglais. Donc les services sociaux, médicaux et judiciaires n'ont eu aucune réaction pendant plus de 10 ans. Et suite à ce qui est arrivé à mon fils, je me suis plus intéressé à ça parce que ça me tapait plus. Y avait par exemple des directrices d'école, des directions d'école qui disaient aux jeunes filles, votre petit ami est plus âgé que vous et c'est vraiment charmant parce qu'il n'est pas, c'est pas un Anglais, quoi, etc., etc. Le truc, c'est que ce rapport qui est sorti donc avant-hier, il nous rappelle quand même que des mecs comme Keir Starmer, qui est l'actuel Premier ministre de la Grande-Bretagne, il était Director of Public Prosecutions, donc DPP, c'est-à-dire en fait procureur en chef, hein, et chef du Crown Prosecution Service, c'est-à-dire procureur de la couronne, de novembre 2008 à novembre 2013. C'est-à-dire que ces services judiciaires chargés d'instruire les plaintes, ils les ont enterrés sciemment, et que plus de 13 000 individus suspectés de viol, et d'appartenir à ces réseaux, ils ont reçu un simple courrier d'avertissement. On est loin de Bruxelles, là. On considère qu'il y a à peu près 300 000, au bas mot, 300 000 jeunes filles qui sont concernées au Royaume-Uni. 300 000! On y apprend aussi, dans ce rapport, que le maire Sadiq Khan, le maire de Londres, il avait un accès direct au dossier, donc ça rappelle un petit peu le coup des maltraitances sur enfants de la mairie de Paris. Il avait un accès direct au dossier, ce qu'il niait à l'époque, il a nié en bloc, en déclarant qu'à Londres, il n'y avait pas de rideau de Pakistanais qui opérait. Il a préféré accuser les lanceurs d'alerte de récupération politique, méthode qui est ultra connue chez nous, en Angleterre et ailleurs en Europe. Hein. Voilà. Mais Keir Starmer, il a été procureur de la couronne de 2008 à 2013. Et il n'a rien fait. Ces gens-là n'ont rien fait. Ils ont laissé les victimes se démerder.

0: C'est-à-dire que là, c'est voilà, voilà, j'ai beaucoup parlé, j'ai un peu monopolisé la parole. Si, voilà, j'en suis désolé, mais je pense que il faut connaître ça parce que je pense pas qu'on en entende beaucoup parler en France, vu le contexte et l'ambiance politique qui règne dans ce pays en période préélectorale.
1: Ouais. Allons écouter Richard à Brest.
2: Ah bah bonsoir Maurice, ça faisait longtemps, d'ailleurs je t'avais pas appelé.
1: Ah
2: La
1: oui?
2: dernière fois que je t'avais appelé, j'étais aux Pays-Bas, je sais pas si tu te rappelles. Je me rappelle, tu te rappelles, mais moi j'étais aux Pays-Bas à l'époque.
1: Ah
2: oui.
1: Toi t'es un célibataire, non, c'est ça?
2: Ouais, c'est
1: ouais,
2: ça.
1: Ouais, je me souviens, ouais.
2: Et puis j'avais fait un peu le vide autour de moi à l'époque, je sais pas si tu te rappelles, je fumais des joints comme pas possible.
1: Et oui.
2: Puis je suis rentré en France, donc bah j'ai arrêté, ça fait... Ouais, ça fait 2 ans que ouais, je fume plus de bédo, quoi. C'est terminé. Il n'y a pas le droit, donc je le fais pas.
1: Ah, bon, hein. T'es bien l'un des rares qui rentre en France pour pas fumer, toi. En général, ouais, les gens viennent pour ça.
3: Dans des Pays-Bas, ça se comprend.
2: C'est la force des choses. Je pourrais aller hein, à la cité, j'ai pas envie. Je veux pas. Je refuse de participer à ce business-là.
1: Et je te remercie là-bas, beaucoup et toutes les personnes qui habitent dans la cité aussi.
2: Non mais ouais, mais complètement. Mais
1: bah oui.
2: Ça c'est un truc. Sincèrement, c'est un peu toi qui me l'as mis dans le crâne dans ton émission.
1: J'en
2: bon,
1: suis ravi.
2: Je suis pas con non plus.
1: Non mais j'en suis ravi. Ça permet à ceux qui est peut-être à des gens qui habitent dans ces cités, qui eux, des gens qui ont envie de vivre normalement, d'avoir un petit, une petite respiration, puisque t'y vas pas. C'est bien. Merci.
2: Bon, c'est ça. Et de toute façon, c'est des emmerdes. Je vois pas pourquoi. Soit c'est légal, soit c'est pas légal. Bon, enfin, bon, ça on en avait parlé la dernière fois, mais juste pour te dire, si c'est légal, c'est bien de le faire. Si c'est pas légal, il faut pas le faire.
3: C'est pas parce
2: d'ailleurs,
3: que c'est légal,
2: ça fait pas de mal.
3: C'est bien de le faire. Attention.
2: Non. Non, non, bien sûr, mais voilà. Voilà,
3: ça
2: mais,
3: peut être légal et
2: néfaste. Tu as raison. Et, mais voilà. Et d'ailleurs, j'ai vu quand même une sacrée amélioration dans ma vie en général. De ne pas fumer, c'est plutôt une bonne chose. Ça rend un peu moins con. Je l'avoue.
3: Ça te permet d'être lucide sur ce que t'es con. En fait,
2: c'est ça. Et je me rends compte de plein de choses que j'aurais dû faire avant, que je n'ai pas faites. Et maintenant, je l'ai fait maintenant, à 42 ans. Bon, c'est jamais trop tard. Mais voilà. Bon, après, voilà.

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1: T'as l'autre qui essaie de participer à l'émission depuis tout à l'heure, donc il appelle. On lui dit regarde les paramètres, regarde les je sais pas quoi, ce qu'il doit sans doute pas faire. Et donc il continue, il appelle. Et on lui dit mais relance ton PC. Et là le mec il dit ah oui mais je suis pas sur PC, je suis sur téléphone. Donc il n'a pas relancé son téléphone parce qu'il se dit que c'est pas pareil. Et il appelle. On lui expliquait, hein. Ça tous les soirs, j'explique. Et lui, il m'a déjà entendu le dire. Je le sais. Que ça sert à rien d'appeler, de rappeler, de re-rappeler. Que tant qu'il aura pas, les gens se disent que, c'est un peu comme les mecs qui roulent vite parce qu'ils ont plus d'essence dans leur réservoir. Tu vois? Et si je me dépêche d'aller à la station, ça ne marche pas quoi. Je veux dire, si tu fais pas ce qu'il faut faire, ça ne pourra pas. C'est pas parce que tu vas appeler, rappeler, re-rappeler tout ça que ça va paramétrer ton compte. Ça ne marche pas. Ça ne marche pas comme ça. Tu vois là par exemple, tac, on va te rappeler là, tac, on t'appelle et crac, ça raccroche. Voilà, c'est parce que c'est chez toi. Ou alors, je sais pas où. Alors, on a décidé que toi, on te voulait pas. Je sais pas. Bon. Robert à 58, il est à Toulouse.
2: Oui, bah oui, je suis là.
1: Catherine. Ah, on entend bien le Robert, là. Catherine à 60, est à Arcachon. Catherine à Arcachon, vous êtes là?
3: Je disais, les gens, c'est pour ça que les gens se droguent, Maurice.
1: Eh oui. Renaud à 58, il est à Fontainebleau. Renaud à Fontainebleau, vous
4: oui,
1: êtes là?
4: Oui, je suis là,
1: Richard, 42 à Brest.
5: Oh, oui, hein.
1: Céline, 59 à La Rochelle.
6: Par ici.
1: Eh oui. Allez-y, Richard, puis après, vous pourrez faire la bagarre avec Céline.
5: Ouais,
1: bon alors et donc t'es rentré en France mais t'es où, t'es chez tes parents, chez ton tonton, t'es où?
5: Non, je squatte chez mes parents, je vais te raconter l'histoire.
1: J'ai pas compris. Je n'ai pas compris.
5: Je squatte. Oui, je squatte chez mes parents, c'est vrai.
1: Ouais, enfin tu squattes, t'es chez tes parents quoi.
7: T'es un peu belge comme breton, non?
3: T'es belge.
5: Ouais, je sais ce que t'allais dire. Je sais très bien la comparaison que tu allais faire. Mais,
7: je plaisante. Je plaisante.
1: Non, mais bon, tu squattes. T'es chez tes parents, pour combien de temps?
5: Bah, tu sais, il y avait 10 ans, je t'avais appelé pour leur dire que j'étais en train de leur refaire leur grenier. J'étais en vacances chez eux, pendant plusieurs mois, avant de retourner en Irlande. Et, j'aurais refait leur grenier avec du placo, du machin. Et finalement, la chose fait que maintenant, j'ai un grenier qui est une sorte d'appartement pour moi.
1: Ah, t'as été malin. Ah oui, toi, t'es le Richard de Maastricht, c'est ça? C'est toi?
5: C'est moi.
1: C'est lui.
5: C'est moi. C'est bien de faire un malin, d'aller en Irlande, d'aller aux Pays-Bas, tout ça, de faire le mariole, tout ça. Mais quand tu reviens en France, bah, finalement, t'as nulle part où aller.
1: Oui. Bah si, t'as l'appartement que t'as fait chez tes parents. Donc au moins, tu les fais pas chier, t'es dans ton appartement, quoi. T'es pas... Ils sont pas obligés de te voir.
5: Alors, ce qui s'est passé, bon, pour raconter vite fait, j'étais aux Pays-Bas, je travaillais, j'étais bien dans une boîte que je ne nommerais pas, une boîte de pirates. Et finalement, je travaillais la nuit, j'étais bien, tout était bien. Il y avait eu le confinement, moi j'étais très bien, je travaillais. J'ai acheté une maison aux Pays-Bas, moi. Je me suis démerdé, mais comme un champion. J'écoutais Maurice. La nuit, aux Pays-Bas, tout en travaillant, à distance de chez moi, pour faire du service client par téléphone. Il n'y avait personne qui appelait. Voilà. Et j'étais bien. Je gagnais 3000 balles par mois.
1: T'as acheté une maison aux Pays-Bas, mais tu l'as toujours, alors?
5: Ah non, je l'ai acheté une maison aux Pays-Bas que j'ai trouvée à 120 000 euros. J'ai fait le prêt, je gagnais 3000 balles par mois, donc j'ai eu le prêt sans problème avec une banque néerlandaise. Moi, j'étais heureux. Si tu veux, je travaillais de chez moi. Il y avait le confinement qui est tombé en même temps que je suis rentré dans ma maison aux Pays-Bas le 30 mars. C'était le 30 mars 2020. C'était à peu près le même moment où le confinement a eu lieu, ce qui fait que je me suis retrouvé à travailler de chez moi, de nuit, aux Pays-Bas, avec très peu d'appels, parce que je travaillais au téléphone, donc j'avais très peu d'appels la nuit. Je fumais des joints toute la journée, toute la nuit.
1: Mon Dieu, quelle horreur.
5: J'étais comme un roi.
1: Quel enfer. Et qu'est-ce qu'elle est devenue, cette maison? Qu'est-ce qu'elle est devenue?
5: Eh ben, cette maison, alors, les années ont passé. J'étais très, très bien. J'étais comme un pape. Je ne faisais presque rien. Je gagnais 3000 euros par mois. J'avais la clim, j'avais du bédo à gogo.
1: Attention, ça, tu nous l'as déjà dit, Richard. Voilà. Et cette maison, qu'est-ce qu'elle est devenue?
5: Et du coup, du jour au lendemain, deux trucs me sont tombés dessus. Je suis tombé super malade. J'ai une maladie de merde qui m'est tombée dessus.
1: C'était quoi ta maladie?
5: Une maladie à la con, mais...
1: C'est quoi? T'as attrapé la ch'touille chez les filles de joie?
5: Non, je vais pas voir les filles de joie. Non.
1: Ah bon,
5: je
1: sais rien, moi. T'as attrapé quoi? T'as eu quoi?
5: Une maladie à la... Une maladie de...
3: Mais tu as toujours cette maladie?
5: Je vais pas dire la maladie, parce que c'est... Ouais, j'ai toujours...
1: C'est quoi comme maladie, je te demande, Richard?
5: Putain, mais c'est la maladie de Verneuil. Bon, je sais pas
1: la maladie de Verneuil. Alors, qu'est-ce que c'est la maladie de Verneuil?
5: C'est de la merde. C'est de la merde. Ça m'est tombé dessus. Bon, ça, j'aurais pu faire avec. En même temps, ces connards de la boîte où j'étais, ils ont dit, il y en a marre de toutes ces équipes qu'on paye à rien foutre. On va tout délocaliser en Grèce. Les mecs sont payés 800 euros.
1: Ah, il y avait un plan, là, avec... Ouais, il va arriver, Nicolas de Saint-Didier va débarquer s'il y a un plan en Grèce.
5: Les deux trucs me sont tombés dessus concomitamment. Je me suis retrouvé comme un con, sans boulot, à devoir revendre la baraque et retour chez papa, maman, quoi, comme une pauvre.
1: Mais t'as fait une petite plus-value sur la maison ou pas?
5: Un petit peu, c'est vrai.
1: Bon, c'est bien, c'est une bonne opération.
5: J'ai toujours, hein. J'ai fait une petite plus-value, mais c'est rien. Entre 2020 et 2024, ça n'a pas fait grand-chose.
7: Tu peux t'acheter une chaumière dans le Morvan maintenant, non?
5: C'était mon objectif en arrivant. Je me suis dit, je vais acheter une baraque de merde.
1: C'est pas dans le Morvan, c'est dans Lyon qu'il y a des maisons.
7: Morvan, j'ai dit pas Morbihan.
1: Non.
5: En fait, le bon plan en Bretagne, c'est aux alentours de Carhaix-Plougas. C'est là que t'as des baraques les moins chères, donc c'est des ruines.
1: Mais non, mais faut acheter. T'achètes à.
7: De Trégasoil ou de Mazout, ça.
1: Faut acheter dans Lyon. Dans Lyon, il y a des maisons à 20 000 euros. Ouais. Mais par contre, t'es tout seul dans le village, hein.
7: Ah oui, c'est sur la diagonale du vide.
1: Ouais, c'est ça, ouais. Il n'y a même pas de vent.
5: Ça me dérange pas
1: de
5: tout ça.
1: Ouais. Attendez, parce que ça, c'était la mode à un moment. Arrêtez, Catherine, de parler à tort et à travers. Vous avez pris vos médicaments, Catherine?
3: Oui, j'ai pris ce soir au lieu de ce matin.
1: Ah oui. Bon, on ne vous voit plus, là. Je sais pas ce que vous êtes de branler. Coupez votre micro, Catherine. À un moment, c'était la mode, parce qu'il y avait des baraques à 10 000 euros, à 5 000 euros dans Lyon. Donc, il y a plein de mecs et de gonzesses à Paris, en région parisienne, qui achetaient ces maisons, bon, qui est maison fatiguée, hein. Donc, il fallait retaper. Donc, les mecs, ils retapaient. Et puis, après, quand ils avaient retapé, enfin, quand la maison était à peu près vivable, ils se rendaient compte qu'ils étaient isolés, quoi. T'es tout seul dans un village en ruine. Donc, il faisait la dépression. Il y en a qui se séparaient, etc. Et puis, finalement, bon, là, les gens sont revenus. Mais je crois qu'il y en a encore pas mal.
7: Le retour à la terre.
1: Ouais, ça. En théorie, ça a l'air tellement formidable.
5: Bon. Non, mais en théorie, même en pratique. Parce que après, ça dépend de ta personnalité. Mais moi, de.
7: Ouais, enfin, tu te souviens de la chanson des Fatal Picard là-dessus, je veux dire, quand tu te retrouves tout seul, isolé à la campagne, c'est vraiment. Attention.
5: C'est pas pour faire Maurice qui dit, ouais, moi, ça me dérange pas. Mais moi, honnêtement, être isolé, ça me dérange pas. J'ai toujours été.
7: Ah, t'as une vocation d'ermite, toi. D'accord.
5: Ouais. Ah. Très sincèrement.
7: Ok, je peux comprendre. Hein,
5: tu fais des commandes sur Internet, t'as le supermarché, il y a toujours un supermarché.
1: Ah non, non, non, non, non, non, là, les mecs, ils viennent pas te servir. T'es perdu dans un village. Non, non, là, y a rien à. Ben non, t'es la maison à 20 000 balles ou à 15 000 balles, tu crois quoi qu'il y a un Intermarché là,
7: si
1: à côté,
7: si
1: une station service
7: chevaux, si t'as pas de deux chevaux, t'es mort.
1: Hein. Ah ouais, ouais, oui, il faut prendre une deux chevaux parce qu'il faut que tu puisses la pousser jusqu'à la station.
5: Ouais, moi, je comptais sur les livraisons Leclerc Intermarché.
1: Ah non, non, là, il n'y a pas de livraison.
7: Non, non,
1: mais
7: non, non, non, tu connais pas Lyon, toi.
1: Ça, ah ouais, là, c'est la vraie campagne de France. Même les chouettes ne restent pas.
7: En revanche, il y a plein de mecs de la génération de mes grands-parents qui ont fait des affaires d'enfer dans les années 50 en achetant effectivement des longères, des trucs comme ça. Ce qu'ils appelaient, ils s'achetaient une campagne, les mecs.
1: Ah ouais.
7: Ils achetaient, voilà. Et comme pour les générations de petits-enfants, quand ils arrivaient à bien les revendre, parce qu'en général, les mecs, ils avaient les moyens, tu vois, dans les années 50, ils mettaient le chauffage central, ils faisaient refaire la toiture avec les tuiles de Bourgogne comme il fallait et tout, parce qu'ils avaient les moyens, les mecs. Et ça, 30 ans plus tard, ça, au niveau des successions, ça a été terrible, parce que ça servait de quotité disponible, en fait, pour payer les successions, les grosses successions, quoi. Et il y a des mecs qui ont fait des plus-values, mais d'enfer avec ça, d'enfer.
1: Ah, je voulais dire à l'autre monsieur qui essaie de nous joindre depuis tout à l'heure. Oui, non, lui, on a décidé qu'on n'allait pas le passer ce soir. Donc, toi, t'as pas de problème technique. on sait très bien que, oui, c'est vrai que c'est dégueulasse de pas lui dire. Parce que ça fait un petit moment qu'il essaie d'appeler lui aussi. Oui, non, toi, tu te reconnaîtras. Non, toi, on a décidé qu'on ne passait pas ce soir. Bon, on t'appellera demain. Pas demain, vendredi, si t'es libre. Donc Richard, quel est le programme?
5: Le programme, c'est que, juste pour te dire aussi que récemment j'ai vu sur internet que le Nicus Pocus des Zwinkels était décédé en 2024, j'avais même pas vu. Là, parce que les Zwinkels sont en retour, là sur YouTube ils en font tout un truc et là ils sont partout là, tout d'un coup. Et ils ont un nouveau titre qui passe. Bon, j'invite tout le monde à passer voir, c'est les
7: Zwinkels. J'ai rien compris. J'ai rien bité à ce que tu viens de dire.
1: Il parle des Zwinkels, du groupe.
5: Ouais, le groupe des Zwinkels avec Gérard Vast et tout ça. Ils sont de retour sur, je sais pas, ils sont partout sur YouTube. Et j'ai appris que, ouais, Nicus Pocus des Zwinkels, il était mort il y a 2 ans. J'avais même pas vu. Et bon, ça c'est la vie. Et du coup, ils ont fait un retour, là, ils ont fait un clip de retour avec des nouveaux rappeurs. C'est pas assez marrant.
7: C'est un rapport avec Gérard Blanc et les Martin Circus, non?
1: Non, tu sais, les Zwinkels, ils étaient venus dans l'émission, c'était des mecs un peu rigolos, quoi.
7: D'accord, je connais pas du tout.
1: Bon, c'est un groupe, c'est très parisien, c'est un peu spé, hein, comme truc. Tiens, je t'ai trouvé une baraque. Elle est, je sais pas où, 11 000 euros. Elle est à Bassou, dans le 89. Bon, par contre, faut que tu y ailles avec ta pelle et ton sac, parce que elle est fatiguée, la maison.
5: Ils sont là, je les sors, j'achète. Hein.
1: Elle est fatiguée. Ouais, mais elle est fatiguée. Ah, il y a une bagnole dans la cour, tiens, hein. Qu'est-ce que c'est, cette voiture? Il y a une bagnole sous une bâche, là, je sais pas ce que c'est. Ça ressemble à quoi, cette voiture? Oh, on dirait une R25. Non. Non, peut-être une R21. Une R21, on dirait.
7: On dirait une Aston DBS de 1982.
1: Ouais, 11 000 euros. Après, je vais aller acheter cette maison tout de suite.
5: Je voulais le dire quand même à Renault, parce qu'ils en parlaient tout à l'heure de l'Irlande. Mais l'Irlande, c'est spécial quand même, parce que
7: t'as des Irlandais. Je parlais de l'Irlande du Nord, ouais. Hein, tout à l'heure. Ouais.
5: Ouais, ouais, parce que l'Irlande du Nord, t'as des mecs qui disent on est chez nous. Ça fait un peu rigoler. Moi, j'ai vécu pendant 10 ans en République d'Irlande au sud.
7: Au sud, ouais. Où ça dans quel comté?
5: J'ai vécu à Cork, j'ai vécu à Dundalk, j'ai vécu à Navan.
7: D'accord.
5: Et quand t'as des Irlandais du Nord qui disent on est chez nous, les Irlandais du sud.
7: Non, t'as les orangistes. Mais t'as les orangistes. T'as les orangistes, ils sont là-bas depuis 4 siècles. Starmer, là, l'espèce de type qui se prétend premier ministre, il a quand même réussi le tour de force de réunir les unionistes et les séparatistes en Irlande du Nord, en Ulster. Donc ça, c'est quand même c'est unique, c'est dans l'histoire de l'Irlande du Nord moderne.
5: C'est ça, c'est vrai. Moi, j'y étais à Belfast, j'ai été à une date.
7: Ah, c'est spécial, hein, t'as vu ça.
5: Ça m'a jamais rappelé. C'est spécial, hein, tu vois.
7: Ah, c'est des très, barbelés, très spécial. C'est zone de guerre.
5: J'y étais personnellement. J'ai pas fait le tour du monde. J'ai pas vu grand chose dans ma vie. Ça, je l'ai vu.
7: Mais déjà, mais, tu ouais, sais, non. déjà, tu vois, rien que les comtés qui sont sous l'Ulster, le Connemara et tout, déjà, tu vois que c'est, l'ambiance est tendue, hein, quand même.
5: Et les Irlandais.
1: Ah, je suis allé dans le Connemara, moi, à me baigner.
5: L'Irlande, c'est magnifique, mais les Irlandais, ils sont super.
7: Ah, sympas, moi, j'adore, je suis super fan de l'Irlande.
1: Moi, je suis pas un fan. J'ai trouvé que c'était bien, mais ça m'a pas retourné, quand même.
7: D'abord, j'adore leur accent. Je trouve que leur accent est monstrueux.
5: Les Irlandais de la République d'Irlande, du Sud. Ils sont super maintenant avec
7: ils sont européens tout ça. Ils sont européens mais, en même temps.
5: Ils ont une attitude qui est un peu ambivalente parce que
7: ils sont pas tous hein. Moi j'en connais plein qui sont pro Israël.
5: D'un côté mais ils sont en même temps ils se disent que bah voilà.
7: Mais j'en connais. Qu'est-ce que tu racontes? Je connais plein d'Irlandais républicains qui sont pro Israël. Qu'est-ce que tu
5: Ouais, bah quand tu regardes en général, ils sont super anti, hein, je vais te dire, parce que
7: non, mais c'est
5: le Royaume-Uni.
7: Mais c'est le vieux fond catho qui parle, mais sinon ils sont plutôt.
1: Bon, voilà. Sinon je t'ai trouvé une autre baraque, Richard, 14 900 euros, une maison 5 pièces de 120 mètres carrés. Elle est proche de la mairie. On sait pas trop ce qu'il y a comme autres habitants dans ce truc-là. Travaux importants à prévoir.
5: Céline, ça te dit, on se pacte et on l'achète à deux?
1: Ah ouais, c'est pas con ça, avec Céline. Ouais, je voudrais dire au monsieur qui essaie de nous joindre, qui me dit oui, c'est pas grave, j'essaie avec la tablette. N'essaie pas, vieux, c'est juste qu'on a décidé de pas te prendre ce soir. C'est tout. Donc t'embête pas à changer d'instrument. Écoute l'émission tranquillement, tu verras, c'est chouette, c'est un programme super bien foutu. Il y a des gens qui parlent, puis il y a l'autre.

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1: Thibaut, 41 ans de Paris, sans réfléchir, pour lancer la cafetière, changer de chaîne, appeler l'ascenseur, on appuie sur le bouton. Pourtant, à partir du XXe siècle, l'angoisse se répand. Une simple pression sur le bouton pourrait faire exploser le monde. Pas plus tard qu'en 2018, le président Donald Trump se vantait dans un tweet « Moi aussi j'ai un bouton, mais il est beaucoup plus gros et plus puissant que le sien, et il fonctionne !» En dépit des critiques, les boutons restent obstinément présents. Comme je le suggère dans mon livre « Le pouvoir du bouton », une manière de remédier à cette discussion sans fin sur la pertinence des boutons serait de s'intéresser à la dynamique du pouvoir et à l'éthique des boutons dans la vie quotidienne. Si les gens commençaient à se demander qui peut appuyer et qui ne le peut pas, dans quel contexte, dans quelles conditions et au profit de qui, ils comprendraient la complexité et l'importance de cette invention, le bouton.
2: Fais comme Thibaut, écris un texte ou choisis-en un, enregistre-le avec ton téléphone portable, sans bruitage, sans musique, envoie cet enregistrement dans ma boîte, maurice@mauriceradiolibre.com, et si ça nous va, tu t'entendras. Avec nous, il y a Robert, il a 58, il est à Toulouse.
3: Oui, Maurice, je suis là.
2: Catherine a 60, elle est à Arcachon.
4: Là.
2: Renaud, 58, à Fontainebleau.
5: Un, deux.
2: Richard, 42, à Brest.
6: C'est moi.
2: Céline, 59, à La Rochelle.
7: Oui.
2: Je vous rappelle que dans 54 minutes, cette émission s'auto-détruira. Allez, encore un petit tour avec Richard, puis ensuite, on va à La Rochelle écouter Céline.
6: Voilà, et ben écoute, voilà Maurice, et puis pour te dire une dernière des nouvelles, hein, finalement, bon, je sais pas ce que tu vas en penser, hein, mais et là finalement, comme je suis de retour en France, je trouve pas de boulot par rapport à ma maladie, là, c'est de la vraie merde. Donc finalement, j'ai décidé de lancer mon auto-entreprise, auto-entrepreneur.
2: Bravo, c'est bien ça. Ouais. C'est bien de faire ça.
6: Ouais, mais je vais le faire. Je le fais, je suis en train de le faire.
2: Dans quel domaine ?
6: Bah, mon idée, Maurice, tu vas peut-être rire, hein, mais c'est pas des conneries. Je le fais, je suis en train de le faire. C'est de lancer un site internet avec des liens affiliés vers Thomann. Je pense que tu dois connaître Thomann.
2: Oui, Thomann, je connais. J'ai pas compris. Qu'est-ce que tu veux faire ?
6: Bah, c'est un site de IFI / Home Cinema en anglais. Avec un configurateur. En fait, en gros, quel est ton budget? As-tu des voisins?
8: Ouais, tu veux être vendeur.
6: Qu'est-ce que tu as comme produit déjà dans ton système qu'est-ce que tu veux en fait? Est-ce que tu veux un système Wi-Fi? Est-ce que tu veux un système? Bon, bref. En gros, l'idée, c'est de proposer aux gens des produits Wi-Fi, home cinéma, machin, des projecteurs, des amplis, des enceintes, ce que tu veux, des ordinateurs, des PlayStation, des machins. Avec des liens, bien sûr, vers Amazon, vers...
2: Avec quoi, c'est comme une sorte de moteur de recherche?
8: Sans stock.
6: C'est ça, sans stock. Moi, j'ai pas de stock, moi, je ne vends rien.
2: T'es un conseiller, quoi. Un conseiller, tu... Voilà. On va sur ton site, on se dit, tiens, j'aimerais bien... Ça, tu crois que tu peux gagner ta vie en faisant ça? J'en sais rien, hein.
6: On peut gagner sa vie, pas des milliards, hein, faut pas rêver, hein. Mais on peut gagner 3-4 000 euros par mois. Moi, je vais le faire. De toute façon, je suis acculé, je n'ai pas le choix, je ne trouve pas de boulot. J'ai un bon CV, hein. J'ai bien travaillé,
2: Pourquoi tu ne trouves pas de travail? C'est quoi la raison?
6: Parce que putain de cette putain de maladie qui fait que en gros je peux pas bouger de chez moi. Bon, maladie d'un œil, hein, faut pas regarder sur internet, ça vous allez vomir. Mais ah ouais. En gros, on peut pas sortir de chez soi, quoi. C'est un cauchemar.
2: Parce que t'es pas présentable, c'est ça?
6: C'est ça, je suis pas présentable. Ça marche pas. Je fais une demi-journée au boulot, les gens ils vont se dire non mais ce mec là on peut pas travailler avec lui, c'est pas possible.
2: À cause de quoi? De ton aspect?
6: Ouais, c'est ça. C'est une maladie qui fait que...
2: Putain, c'est pas de bol, mais comment t'as chopé ce truc?
6: Je n'ai rien fait. C'est comme ça, ça te tombe dessus. Et le pire, moi, j'ai 42 ans. J'ai appris... En fait, moi, ça m'est tombé dessus, mais du jour au lendemain, quoi.
2: Mais ça vient de quoi, cette maladie? C'est quoi le... Pourquoi?
6: Mais c'est comme ça, c'est comme ça. Ça tombe dessus, ça te tombe dessus. Moi, je me suis dit, bah, c'est parce que je fume. C'est parce que je fume. Je suis un fumeur, donc c'est pour ça, c'est à cause de moi. Et les médecins m'ont dit, non, non. J'ai arrêté de fumer du jour au lendemain. D'ailleurs, j'ai arrêté de fumer la clope. Pour tous ceux qui se posent la question, et le bédo, d'ailleurs. Et pour tous ceux qui se posent la question, ouais, mais non, mais je peux pas arrêter. Je vais te dire, tu te retrouves devant des médecins hollandais. Donc eux, ils sont connus pour leur manque de tact, les Hollandais, qui te disent bon, vous allez arrêter de fumer. Et tu te et tu dis bah oui, je vais arrêter de fumer. Et du coup, j'ai arrêté de fumer du jour au lendemain. Et c'est faisable.
2: Il y a Christo sur le chat qui dit je l'ai la maladie de Verneuil, Maurice. Lui là aussi ça. Ah.
6: Eh ben, force à toi, mon pote, parce que c'est pas facile. Je sais trop bien. Je sais que c'est.
2: Mais qu'est-ce qui. On sait ce qui provoque cette maladie ou quoi?
6: Il n'y a rien qui le provoque. Et moi, j'ai eu de la chance parce que je l'ai eu à 40 ans, enfin 42 ans, enfin 40 ans. Mais j'ai appris, et j'en ai appris plein. Il y a des trucs. Et en fait, la plupart des mecs à qui ça arrive, des mecs et surtout des gonzesses, parce que ça arrive à des gonzesses, ça leur arrive à l'adolescence, dis-toi. 17. 18, 19, 20 ans. Et ça t'arrive à l'adolescence, ce truc-là. Bon,
2: alors
6: c'est un cauchemar. Hein.
2: Alors, les causes. Maladie de Verneuil. Symptômes, traitement, prévention. Ça, c'est sur l'Institut Pasteur. Les habitudes de vie, le tabagisme et le surpoids, les déséquilibres hormonaux, et notamment le diabète, la dérégulation du système immunitaire, qu'elle soit congénitale, génétique ou acquise, notamment à la suite des traitements médicamenteux qui diminuent l'immunité. Alors, nouveau traitement, un anti-IL-17, le secukinumab, a été agréé en juin 2023 pour cette même indication chez l'adulte, en échec d'un traitement systémique conventionnel et bénéficie d'un remboursement en France depuis février 2024. Tu
6: alors,
2: prends ça?
6: Le Sécu, moi, je l'ai eu. Le Sécu, je l'ai eu pendant un temps, mais ça faisait rien. Finalement, je suis passé au... ça va te faire rigoler. Je suis passé au Bismex. D'ailleurs, un autre ami qui écoute, s'il ne sait pas s'en sortir, le Bismex, c'est ça qui marche. Ça, c'est un marche du tonnerre. C'est pour ça que maintenant, je mange ça. Parce que le Bismex, c'est un truc, c'est un médicament, voilà, ça s'appelle Bismex. Et c'est comme ça que ça marche. Et ce truc-là m'a fait que finalement, ça se résorbe. Et que maintenant, je revis. Ce truc-là, c'est un cauchemar. Il faut, enfin, je suis pas là pour faire, c'est comme à la télé, les mecs, ils parlent d'une maladie. Ce truc-là, c'est un vrai cauchemar. Mais comme un milliard de maladies, il y a un milliard de gens qui sont handicapés d'un milliard de problèmes. Mais ce truc-là, c'est une vraie merde. Quand ça tombe dessus, tu te dis, mais putain. Et finalement, le Bismex. Donc, le mec qui écoute, qui a dit qu'il l'avait aussi, vérifie le Bismex avec ton dermato, parce que ça va marcher.
2: Alors, à savoir, 70 à 80% de patients atteints par la maladie de Verneuil sont fumeurs ou respirant la fumée de tabac. Toutefois, l'arrêt du tabac n'entraîne pas forcément d'amélioration de la maladie de Verneuil, mais le stress lié à la maladie peut augmenter la fréquence de consommation de tabac.
6: Moi, j'ai arrêté de tabac. Hein. J'ai pas fumé de tabac depuis 2000, depuis que ça a été déclaré, en fait. Hein. Depuis que les Hollandais m'ont mis la honte, les docteurs hollandais m'ont dit « tu vas arrêter de fumer », j'ai arrêté de fumer du jour au lendemain. Et d'ailleurs, du jour au lendemain, j'ai vu une réduction des trucs de moitié. Ça fait un vrai effet. Il faut arrêter de fumer. En fait, quand on dit, et c'est ce que tu avais déjà, et je me souviens, Maurice, tu avais dit une fois, on peut arrêter du jour au lendemain, le reste est vivant. Et c'est vrai. Hein.
2: Bah oui.
6: Moi, le mec m'avait tellement fait peur, on arrête du jour au lendemain et ça marche. On peut très bien ne pas fumer. Ça marche très bien. On en sort que mieux. Mais bref, la maladie, c'est un truc, tout ça, le misérabilisme et tout ça, mais bref, moi, ça va. Sinon, je vais monter ma boîte, je vais acheter une baraque. Donc ça va très bien. J'ai pas de gonzesse. Ça c'est mon vrai problème, mais ça date pas d'hier. Ça date d'avant tout ça.
2: Pourquoi? Qu'est-ce qui se passe avec les gonzesses?
6: Mais je sais pas, Maurice. Je sais pas. La dernière fois que je t'avais appelé, j'avais dit que les gonzesses se sentaient trop supérieures à moi.
2: Ah merde.
6: J'ai honte, rien d'y penser d'avoir dit ça.
2: Hey.
6: Mais c'est comme ça. Ben je sais pas. Après, à 42 ans, avec une maladie de Verneuil et en étant en surpoids, je vais te dire, C'est vrai, pas trop.
2: Ouais, toutes les chances sont pas de ton côté, ouais,
6: c'est
2: sûr.
6: Si bon, les bon, me parlent, c'est pour me dire de partir parce qu'elles sont mal à l'aise, hein, je veux dire.
2: Alors, qu'est-ce que tu vas faire? Qu'est-ce que tu vas faire?
6: Eh ben, monter ma boîte, récupérer du pognon.
2: Mais faire un régime, si t'es trop gros, fais un régime.
6: Ah oui, oui. Ah bah oui, mais ça, c'est CICO, calories in, calories out. J'y suis, je le fais, voilà, il faut le faire.
2: Tu fais du sport un peu ou pas?
6: Ah ouais, c'est ça, j'ai la chance d'habiter pas loin de la mer, là, donc je vais faire des tours à la campagne, je vais faire des tours. Après, je sais maigrir, hein. Le pire, c'est que, putain, avant que tout ça me tombe dessus, la maladie et le plan social de la boîte où je travaillais, j'avais lancé un régime, je perdais du poids, j'étais dans ma peau et tout ça. Il y avait une grossesse qui me posait au boulot. Enfin, ça roulait. Putain, mais du jour au lendemain, tu te retrouves, mais parce qu'on fauchait, quoi. Ah, ils m'ont tout piqué, ces enfoirés. Moi, il n'y a pas d'enfoirés et personne ne m'a rien piqué. C'est comme ça que je le vois. J'étais bien et tout s'est écroulé, quoi.
2: Mais oui, comme ça, c'est la vraie vie. Allez, on va écouter Céline à La Rochelle.
5: Ouais, mais non, mais moi j'attendais en fait. Richard était venu pour se bagarrer, donc moi je suis là, voilà. Je suis armé.
2: La baston.
6: Faut se bagarrer.
2: Allez, tapez un peu sur la balustrade avec vos fusils, là, avec vos trucs.
6: Pourquoi tu as donné des armes? Tu peux très bien me défoncer. Tu me dis, ouais, t'as pas de bonzesse, t'es malade, t'es une pauvre merde, tout ça. Vas-y.
5: Ouais,
6: hein,
5: mais je n'aime pas ça. Alors j'ai aucune appétence pour ce genre de truc. En revanche, tu m'as, toi, par contre, bien tensé tout à l'heure. Donc voilà, je suis là pour répondre à.
6: Oui, pourquoi? Parce que ça m'a énervé quand je t'ai entendu la dernière fois. Tu étais là en train de dire, ouais, moi, la présomption d'innocence, ça m'énerve. Le conditionnel, ça commence à m'énerver.
5: Ouais.
6: Putain, bon, alors pour, que toi, tu t'es fait accuser injustement, à mon avis, de plein de trucs. Le mec qui t'accusait de tous les bugus qui écoutent la radio, parce qu'il y en a plein, je suis désolé Maurice, mais il y a plein de tous les rigolos qui peuvent écouter l'émission, qui viennent t'accuser de milliers de trucs, d'avoir volé, de je ne sais quelle fantaisie. Je n'y crois pas une seule seconde. Pour moi, t'as pas volé un euro. Je te crois à 1000%.
2: Ben heureusement, disons. Merde, alors.
6: Mais évidemment, mais c'est évident.
5: Non, mais moi, attends, excuse-moi. Non, mais Richard, justement, moi, le mail que j'ai envoyé tout à l'heure pour te répondre était précis dans le sens où je t'ai dit que pour moi, Bruel n'était pas uniquement quelqu'un qui pourrait être. Enfin, que l'on pourrait considérer comme de la diffamation. Il n'y a pas de diffamation envers Patrick Bruel. Il y a des plaintes qui ont été déposées. Il y a 30 gonzesses qui ont témoigné, qui sont prêtes à témoigner, qui peuvent aller au tribunal.
2: Il y en a deux nouvelles, là, je crois, en plus.
5: Ouais, il y en a eu deux nouvelles. Et à partir de ce moment-là, et effectivement, la position de Philippe que j'ai soulignée ce soir-là m'énervait, parce que régulièrement, Philippe, à mon sens, et c'est bien ce que je lui ai dit, prend parti pour alors lui, il met ça dans les vedettes auxquelles on voudrait soutirer de l'argent, les mecs qui seraient des prédateurs mais qui n'en sont pas, avec une présomption d'innocence qui est extrêmement élargie, alors que pour moi, en tout cas pour Depardieu, Quanta, enfin bon, je vais pas les citer, mais il y en a,
6: ouais,
5: en tout cas,
6: il y en a plein,
5: voilà, qui sont pour moi des, alors effectivement, bien entendu, là tu as raison, on va attendre que la justice fasse son boulot si elle le fait. Parce que la justice ne fait pas forcément son boulot non plus. Mais ça ne m'empêchera pas, moi, d'avoir un avis. Je ne peux pas imaginer que 30 femmes qui ne se connaissent pas portent les mêmes accusations vis-à-vis d'un mec qui a été extrêmement protégé par un milieu. Ça, c'est mon opinion. Parce que quand tu parlais de conditionnel tout à l'heure, en tout cas dans ton mail, tu as souligné que je mettais effectivement le conditionnel, que je ne lui apportais pas beaucoup d'intérêt, alors qu'effectivement, le vrai problème pour moi, c'est que ni Bruel, ni Depardieu, ni les gens qui sont... on attend effectivement un OK, d'accord, le résultat du tribunal. Mais pour moi, ce sont effectivement des gens qui ont commis des choses qui sont condamnables. Je n'ai pas compris et je comprends toujours pas le parallèle que tu as fait avec des accusations si on, tu veux qu'on revienne dessus, d'un mec qui a dit que des chèques avaient été perdus et que Maurice d'ailleurs a dit à l'antenne que ces chèques avaient été retrouvés, enfin, des accusations qui sont lourdes. Parce qu'on on peut pas non plus dire à quelqu'un bah tiens t'as pris des chèques, c'est pas léger quoi. C'est un truc qui est extrêmement grave d'accuser les gens de détourner de l'argent en fait. Alors effectivement ça a été pris à la rigolade et Maurice a dit qu'il avait retrouvé, enfin que l'organisme avait retrouvé les chèques, tant mieux, tant mieux. Parce qu'effectivement, enfin, quand tu n'as pas de...
7: On sait tous que tu tapes dans la caisse, Céline, ça va.
6: Bien non, sûr. Mais on sait tous que tu ne tapes pas dans la caisse.
5: Et mais ce genre de propos sont, ce genre de propos est grave quand il n'y a aucune preuve ni aucune plainte. C'est ça que je voulais souligner, en fait. Et je pense qu'il n'y a aucun parallèle à faire entre des plaintes qui sont faites contre un mec qui a, a priori, 30 personnes qui disent la même chose et les allégations. Alors moi, je n'ai entendu qu'une personne parler de chèque détourné. Et tout ce que dont tu me parles de tout ce que je, le CAA aurait fait, mais en fait moi ce que je veux quand même vous rappeler c'est que le CAA c'est une petite association qui est quand même importante et que si effectivement tout le monde passe son temps à dire que on sert à rien, qu'on fait des trucs des machins et des bidules, ça finit par démotiver un peu les gens et c'est pas bien quoi, parce que je pense que tous les gens qui sont au CAA, et je peux même d'ailleurs le signer, je peux le dire, sont des gens honnêtes qui ne font que pédaler pour que la radio avance. Vraiment. Et alors après, on plaît pas, et moi je l'entends très bien. Et je suis extrêmement consciente du fait d'être une personne extrêmement clivante. J'en suis consciente. Je suis pas du tout, je suis pas bonne aux relations publiques du tout. J'ai effectivement le test, du machin. Ah ouais, absolument. Renaud, tu peux te marrer parce qu'effectivement, mais moi je me connais. Toi, non, mais c'est la différence de toi,
7: c'est
5: que
7: c'est, non, mais voilà. C'est, mais serrons-nous la main.
5: Que moi, je vais pas t'accuser de faire des choses que tu fais pas, par exemple.
7: Ah, moi, je t'accuse de rien, Céline.
6: J'imagine que
5: je crois que tu as dit plein de trucs sur le CA qui ne sont pas vrais.
7: En tout cas, pas que t'as volé dans la caisse, quoi.
6: Ouais. Non, mais par contre, il y a un truc que j'avais pas aimé, Céline. Je suis désolé pour ce pauvre Philippe de Liège. Hein? Que t'as fait passer pour un poro, donc dédicace à, parce que moi j'ai habité à Maastricht, donc les poros je connais. C'est pas un poro le pauvre petit Philippe. Et
5: attends, excuse-moi, j'ai pas compris là.
6: Ouais, non, c'est pas lui, il a compris. Mais par contre, quand t'as dit.
5: Non, mais moi j'ai pas compris comme il est pas là. Attends, comme Philippe n'est pas là.
6: Ouais, enfin, une fois, t'avais dit à Philippe, ouais, peut-être que toi, t'es d'accord avec ce truc-là, mais pas moi. Je trouve que c'était un peu raide, parce que.

0: dans l'émission Maurice, c'est la nuit.
1: Ça se passe presque comme ça, hein.
0: Allez, à ce soir.
2: Toujours plus loin, toujours plus haut.
3: J'ai la main.
4: Parler comme le père Fouras, c'est vrai.
3: Tu as 49 ans, c'est ça?
5: C'est bien ça, oui.
3: J'ai la main. Et tu es à Orléans, c'est ça?
5: C'est bien ça, oui.
3: J'ai la main. Le hashish qui vient du Maroc, c'est quoi? C'est El Jihad Bissabilillah.
5: C'est bien ça, oui.
3: J'ai la main. Et tu as toujours été à Orléans?
5: C'est bien ça, oui.
3: Et donc, tu connais bien l'islam?
5: Stop, Guy, s'il te plaît, j'ai la main, j'aimerais continuer, s'il te plaît. J'aimerais continuer.
3: Oui, je
5: te
3: remercie. Fait,
5: alors, je vais continuer, je vais continuer.
3: Tout à fait, je te laisse.
5: On fera des énigmes dans Fort Boyard un peu plus tard.
3: J'ai la main.
6: Ouais. Il y a quand même... Ouch. Mon Dieu. Il y a quand même... La dernière Santos, elle est belle hein, quand même. Skeleton, elle s'appelle. Santos Skeleton. Elle est très belle. Hein. C'est un bel instrument, pour ceux qui aiment ça. Resalut Maurice, désolé pour l'oubli de tout à l'heure. Philippe 51 à Biscarrosse. Mais j'habitais bien Bordeaux avant. Bon, c'est bien. Désolé, ce sont effectivement des voitures stars de ciné-télé. Pour ceux que ça intéresse, c'est un rassemblement qui a lieu chaque année depuis 2006, près de Bar-sur-Aube. Le prochain sera du 25 au 26 juillet à Pont-de-Vaux. Je te verrai bien au volant de la voiture de police. Après ton émission, tu arpenterais les rues de la capitale. À Paris ou aux États-Unis, gyrophare et une sirène hurlante. Qu'en penses-tu? Ouais, mais à ce moment-là, avec une Crown Victoria, alors. Ouais, ça, c'est vraiment un modèle ancien. J'aime bien la classique, moi, la blanche. Comme il y a, c'est les caisses du FBI à New Orleans. Et je crois que c'est le FBI qui a ça comme caisse. Et il doit en rester quelques-unes au bureau du shérif aussi. Il y en a plus à New Orleans PD. À New Orleans PD, il y a plus de Crown Victoria. Ils ont tous des le Ford, comment ça s'appelle? Qui est le Ford moyen, là. Je sais plus comment elle s'appelle, cette Ford. Non, l'espèce de camionnette, là, qui c'est plus petit que l'Expédition. C'est plus petit que l'Explorer, ça s'appelle. Non. Ah, mais c'est peut-être une caisse qui est pas très connue en France. Mais qui est hyper courante. Comment ça s'appelle? Comment elle s'appelle cette... Non. Ouais, c'est vrai que les gens en France la connaissent pas trop, cette caisse. C'est la Ford... Quoi elle s'appelle cette Ford? Orient C-Max Horizon. Non, c'est elle est dans la gamme des Ford Expedition. Non, là vous êtes pas dans le bon truc. La police a pas des F-350, ouais, 250. Comment elle s'appelle? Il y en a à tous les coins de rue. De ces caisses aux États-Unis, on a Nasser là qui est à New York là, ouvre la fenêtre, regarde, il y en a plein. Explorer, je crois. Attends, comment elle s'appelle? Ouais, c'est Explorer. Pardon. C'est Explorer. La caisse qu'a en général la police aux États-Unis. Ouais, Ford Explorer. Une petite truc là. Ouais. Mais ouais, une Crown Victoria, c'est marrant quoi. C'est spé hein comme caisse, parce que c'est le dessin est complètement banal, mais qu'est-ce que ça marche. Enfin bon, c'est marrant parce que c'est une caisse qui paie pas du tout de mine, mais ça renvoie, mais grave quoi. Puis après il y a des mecs qui s'amusent à mettre des moteurs dedans, enfin bon, c'est dément. Robert à 58, il est à Toulouse.
7: Oui, moi je suis là, oui.
6: Catherine, 60, à Arcachon.
8: Là.
6: Renaud, 58, Fontainebleau.
9: Un, deux.
6: Richard, 42, à Brest.
10: C'est moi.
6: Céline, 59, à La Rochelle.
11: Oui.
6: Allez-y, Céline.
11: Oui, donc, pour finir, Richard, moi, les rumeurs, les on-dit, les machins, c'est un truc qui me. Déjà que j'aime pas. Vraiment. Et voilà. Et donc, je suis venu ce soir pour savoir ce dont tu voulais parler. Donc, en fait, ce que tu as dit tout à l'heure, ça repose sur effectivement, comment on appelle ça, des commérages, quoi. Des commérages, des trucs.
10: Des histoires à dormir debout, qu'on côtoie.
11: Oui, mais donc, ce qui est assez curieux. Alors, je vais faire un parallèle qui est complètement improbable, hein. Et là, je vous le concède d'avance. Brigitte Macron, aujourd'hui, est accusée d'être un homme, en fait.
6: Oh, mon Dieu.
11: Et ça en arrive à un tel point qu'elle est obligée d'aller prouver que c'est une femme. On en est là.
10: Alors que même si c'était vrai.
11: C'est même pas ça le truc. C'est qu'elle est obligée, parce que des abrutis, et ça, je trouve que c'est parti de deux bonnes femmes totalement idiotes, hein, qu'ont lancé le truc. Mais ça a pris. Et ça a pris de telle manière que cette nana, cette femme, est obligée aujourd'hui de prouver que c'est une femme. Donc effectivement, quand on colporte des trucs, parce que je veux dire par là, Richard, j'essaie de le faire un peu légèrement, mais en fait de reporter des propos qui sont faux. Moi, quand je parlais de Patrick Bruel, je parlais de plaintes qui sont déposées, d'ailleurs à preuve, et le mec il est en examen.
10: Oui, donc, ce pauvre Philippe.
11: Non mais qu'est-ce que Philippe vient foutre dans l'histoire là, pardon.
10: Non, mais oui, mais pas, parce que c'est lui que je parle, parce que la dernière fois tu l'as dit, mais l'avant-dernière fois vous parliez de je sais pas quoi de Madame Pénicaud.
11: Oui, on parlait de viol, pour être très précis, ouais.
10: Voilà. Et tu lui avais dit, ouais, mais toi, Philippe, bon, je sais pas si toi aussi, tu serais pas là-dedans. En gros, t'étais
11: là-dedans. Non, je n'ai pas dit. Non, je n'ai pas dit.
10: Donc, non, tu vois, parce qu'il avait le culot
11: alors,
10: de
11: voilà,
10: dire.
11: Là, on y est en plein, tu es en train de dire un truc plus gros que.
10: C'est ça qui me tue un peu,
11: quoi. Richard, tu as dit un truc énorme, là. Si vraiment je veux te faire chier, là, je t'arrête. Je n'ai jamais dit ça à Philippe. Jamais. Parce que je sais ce que je dis, mais surtout, je sais ce que je pense. Alors là, tu es en train de faire croire que maintenant, j'aurais accusé Philippe d'être un pédophile ou un violeur, mais tu t'imagines la portée de tes propos, en fait, ou pas du tout ?
10: Céline, j'étais là ce soir-là.
11: Oui, non, mais c'est pas parce que tu étais là que tu as compris.
10: Peut-être que toi aussi, tu penses.
11: Richard, ce n'est pas parce que tu étais là que tu as compris. Richard, tu m'entends ou pas ?
10: Tu lui as dit peut-être que toi aussi,
11: tu es là-dedans. Est-ce que tu m'entends ?
10: Tu lui as dit ça ?
11: Non, tu m'entends pas.
10: Tu te rends pas compte ? Oui, je t'entends, mais dans le reste que toi, tu m'entends peut-être pas. Donc,
11: moi, je t'entends, mais je te dis qu'à aucun.
10: C'est violent, quoi.
11: Mais tu étais. Bon, alors d'accord.
10: Donc, je suis con, je suis un pauvre con.
11: Ah, ben, j'ai pas dit ça. J'ai dit d'accord. Donc, je vais effectivement récupérer l'émission dans laquelle on a parlé ça. Et je chercherai le moment où j'ai, moi, dit ça à Philippe. Parce que si jamais là.
10: Attends,
11: voilà, Richard.
10: C'est pas grave.
11: Mais tu ne sais pas que je m'en souviens pas parce que tu n'en sais rien, d'abord. Tu ne sais pas ce que je dis, la preuve. Et moi, je vais te dire que je n'ai jamais dit ça. Et en l'occurrence, ce que tu viens de faire là, tout de suite, c'est exactement ce dont je te parle. Tu racontes n'importe quoi. Alors, ça va voler en l'air, comme ça. Ça va partir. Moi, il va falloir que je rame derrière pour dire que je n'ai jamais dit ça. Et tu auras éventuellement une portée.
10: Parce que tu vas trouver
11: non, je vais pas galérer. Je vais pas galérer parce que.
10: C'est pas grave.
11: Parce que c'est important. Si, je vais m'énerver parce que c'est important. Ne me fais pas dire ce que je n'ai pas dit. D'accord? Comme de tout, déjà là, tu as écrit des conneries, c'est pas grave. J'ai voulu t'en faire parler, tu ne sais pas expliquer, c'est pas grave. Maintenant, tu me fais dire une autre connerie que je n'ai pas dite.
10: Je dis
11: plein de conneries comme plein de gens. Maintenant, je n'ai jamais accusé Philippe. Non, je m'en fous de toi ou des autres, toi. Je sais ce que j'ai
10: sous-entendu.
11: Non, d'accord. Très bien. Alors, très bien.
10: Je sais même pas comment il a accepté.
11: Bien sûr. Alors, tu sais ce qu'on va faire, mon pauvre Richard? On va le prouver, ça. Tu veux qu'on aille au bout? On va y aller.
10: Mais les podcasts sont là.
11: Mais bien sûr.
10: Mais c'est...
11: Non, mais on va y aller, mais on y va. Mais moi, avec plaisir.
10: Non, mais si, c'est grave. On n'ira jamais, tout le monde dit, écoute des podcasts et personne ne fait jamais.
11: Mais attends, non, mais tu ne me connais pas. Tu ne me connais pas. Moi, je vais le faire. Je vais le faire. Parce que ce que tu dis là est grave. Ok, d'accord, très bien. On va le faire. Moi, je vais le faire. Ah, mais si. Ah, mais je t'assure que si, c'est grave. Parce que tu vas pas balancer un truc pareil en t'esquivant comme une danseuse, là. On est hors de question.
10: Ah, mais je me suis pas comme une danseuse, Céline, tu l'as dit. Qu'est-ce que tu veux que je te dise?
11: Ouais, mais je l'ai pas dit. Je ne le pense pas. Donc, je sais ce que je dis. Donc, très bien. Au rendez-vous.
10: Tu l'as dit, peut-être que toi, tu es là-dedans, mais pas moi.
11: Bien sûr. Bien sûr.
10: Tu étais là. Tout le monde était là.
11: Oui, tu étais là. Et moi, j'étais pas là, moi. Alors, tu vois, ce genre de truc, Richard. Non, mais si, c'est grave. Ce que tu fais là, c'est la pire des choses qu'on puisse faire. Parce que tu n'as absolument aucune preuve de ce que tu
10: as avant. Il appellera pour...
11: T'as un souvenir. Alors, est-ce que tu fumais à l'époque ou pas? Ou t'avais arrêté de fumer?
10: Ah, tu vois comment
11: quoi,
10: tu
11: es. Quoi, je vois quoi? Et ouais, là, je vois comment je suis. Parce que tu viens de nous dire qu'effectivement, tu fumais avant. Donc, tu écoutais quand tu fumais ou quand tu fumais pas?
10: Oh là là.
11: C'est une question que je te pose. Mais réponds-moi.
10: Les gens t'écoutent, Céline. Les gens t'écoutent.
11: Ouais, mais toi aussi, on t'écoute.
10: Mais moi, ça fait pas longtemps que j'appelle. Moi, j'ai appelé 3 fois dans tout, dans la vie de l'émission. Tu t'appelles très souvent. Tout le monde
11: super.
10: Te connaît.
11: Super. Ça change quelque chose?
10: Mais tout le monde sait comment tu es. Tout le monde t'a écouté. Tout le monde t'a entendu.
11: Donc toi, tu es tout le monde. Toi, tu es tout le monde. C'est ça?
10: Tu racontes de la merde.
11: Je raconte de la merde. Je te pose une vraie question, Richard. Tu n'arrives pas à la comprendre, peut-être. Non, c'est ça?
10: Tu fais ton Maurice là, mais tu n'es pas Maurice.
11: Non, c'est je ne suis pas mon Maurice. Attends, arrête avec ton con, parce que tu n'es que toi dans tes petites chaussettes là.
10: Non, on est.
11: Tu commences à me gonfler vraiment. Alors, ouais, tout le monde.

0: Et que tu as
1: Ah,
0: que
1: je
0: tu
1: monopolise maintenant, moi.
0: oui et que bah tu
1: Ah,
0: monopolises,
1: le
0: c'est
1: mec.
0: ta main. Non mais c'est ta main, mais je veux bien.
1: Eh, donc je
0: Enfin,
1: monopolise facile
0: vas-y.
1: ma main, en fait. Bah oui.
0: Oui. Moi je veux bien que tu fasses ça, mais
1: C'est
0: daigne qu'on
1: gentil, ouais.
0: puisse voilà, daigne qu'on puisse t'opposer quelques arguments. Tu veux bien?
1: Oui, vas-y, Renaud,
0: Voilà.
1: avec plaisir.
0: Moi tout ce que tu vois, ça fait 2 ans que je viens sur la radio. Moi je sais pas depuis combien de temps Richard revient, mais moi je sais que il y a quand même une attitude très très clair de Tcheften là-dedans de ta part, ouais, je te le dis comme je le pense,
1: Vas-y.
0: qui est un peu tu vois, qui est un peu on va dire malodorante. Pourquoi?
1: Ouais.
0: Parce que quand j'ai dit tu vois quand j'avais dit avec Pascal que tu avais les logs du chat, tu viens jamais sur le chat et pourtant tu es au courant de ce qui s'y dit. Moi ça m'avait
1: Ben, figure-toi, Renaud, qu'il
0: attends
1: y a des
0: attends attends,
1: gens.
0: laisse-moi terminer, laisse-moi
1: Ah là, gros,
0: terminer.
1: là, là, arrête de
0: Laisse-moi, non
1: crier,
0: mais
1: j'arrête
0: attends,
1: de.
0: voilà, non mais
1: Oh putain.
0: laisse-moi terminer,
1: D'accord,
0: après
1: alors
0: je te
1: vas-y.
0: laisse parler. Et moi ça m'avait étonné quand j'ai posé la
1: Oui.
0: question, c'était le crime de lèse-majesté. Tu nous en as chié une caisse mais infernale quoi. Alors que ça soit Jérémy Pétrois ou n'importe qui d'autre du CA qui est sur le chat qui te refile les screenshots tu vois, je veux dire à la limite pourquoi pas quoi. Comme l'a dit Maurice d'ailleurs et
1: Mais tes
0: j'en ai
1: propos sont
0: convenu hein.
1: honteux, Renaud.
0: Comment ça mes propos sont honteux?
1: J'ai une question. T'as honte de ce que tu dis sur le chat ou pas?
2: Tu
1: Pourquoi
2: vois,
1: ça ne devrait
2: toujours
1: pas.
2: la même technique. Non,
1: Pourquoi
0: tu
1: ça
0: vois,
1: ne devrait. Pourquoi ça ne
0: c'est
1: devrait
0: quand même
1: pas être
0: incroyable.
1: répété, quoi?
0: C'est quand même incroyable que je te parle de quelque chose et que tu me rejettes une culpabilité qui n'est pas réelle.
1: Mais bien sûr que si.
0: Mais les
1: Putain, mais
0: propos.
1: tu t'en
0: Mais
1: rends pas
0: non,
1: compte, là.
0: enfin, mais non, c'est toi qui te rends pas compte.
1: Mais à quel moment les propos que tu tiens en public ne pourraient pas être répétés, Renaud?
0: Je te parle de propos. Tu n'es pas sur le
1: Répétés?
0: chat. Non,
1: Ouais,
0: oui,
1: non. Ah non, je n'y suis pas. Non, ça, je le confirme.
0: tu n'es pas sur le chat et pourtant,
1: Absolument.
0: tu prends des éléments du chat.
1: Oui, parce
0: Moi,
1: qu'on
0: je
1: me répète des choses qu'on dit sur le chat, sur
0: je
1: nos
0: pose la,
1: enfermant,
0: je
1: les
0: pose,
1: enfermant
0: je
1: le
0: pose,
1: CA, que les
0: je
1: éléments
0: pose la
1: du CA.
0: question
1: Putain, mais.
0: de savoir
1: Si,
0: comment
1: ça
0: ça
1: va.
0: se fait. Ça ne veut pas
1: Les
0: dire que j'ai
1: éléments
0: honte
1: du
0: de mes
1: chat. Alors,
0: propos.
1: complètement
0: Tu veux que je te
1: primitif.
0: réponde?
1: Est-ce que
0: Ça
1: tu veux
0: n'a
1: que je te
0: rien à voir
1: réponde?
0: avec le fait d'avoir honte de mes propos.
1: Tu veux que je te réponde?
0: Oui.
1: Donc, il y a sur le chat des gens qui ne pensent pas comme toi, Renaud, et qui ne sont pas en accord avec toi, qui me répètent des choses.
0: Ah voilà, ok, donc c'est ce que
1: Ça te
0: Maurice
1: va,
0: avait
1: ça?
0: dit. Et donc depuis que Maurice m'avait dit ça, moi pour moi il n'y a pas de problème. Mais qu'on le dise au moins.
1: Mais il te l'a dit, tu viens de dire
0: Mais
1: toi-même
0: oui,
1: qu'il
0: il
1: l'a
0: me l'a
1: dit.
0: dit. Il me l'a
1: Donc
0: dit,
1: il
0: mais
1: te l'a dit, donc comment veux.
0: avant qu'il ne me le dise,
1: Pourquoi
0: ça a fait un
1: veux-tu qu'il te le
0: pataquès, t'as
1: redise?
0: écrit 14 mails, tu te
1: Mais
0: l'es
1: je suis
0: joué
1: pas bien,
0: impératrice
1: toi.
0: indignée,
1: Ouais, d'accord.
0: tu
1: Ok.
0: t'es
1: D'accord.
0: plainte, bah
1: Très
0: oui,
1: bien,
0: bien
1: très bien.
0: sûr.
1: Oui,
0: Ouais, bah oui.
1: impératrice.
2: Mais c'est pas un
1: D'accord.
2: procès contre toi, Céline.
1: Ah non,
2: Mais
1: mais si,
2: putain,
1: si, mais moi je suis
2: mais
1: prête
2: redescends un peu, mais
1: je suis
2: putain, t'as
1: prête à.
2: 59 ans et
1: Oui.
2: t'es comme une gamine, quoi,
0: Donc ça
2: mon
0: dénote
2: Dieu,
0: d'une attitude qui est quand même
1: je
0: questionnable, quoi.
1: Absolument pas. En quoi mon
2: Mais tu te
1: attitude
2: défends,
1: là
2: mais
1: est
2: c'est.
1: questionnable? En quoi mon attitude est questionnable, Renaud? Va au bout de
2: Parce
1: ton
2: que
1: truc,
2: tu
1: ça
2: accuses
1: m'intéresse.
2: les autres, tu
1: Non, tu
2: accuses
1: vas
2: tout le monde.
1: pas,
0: Je viens de te
1: Richard,
0: l'expliquer,
1: excuse-moi, je te parle pas, Richard.
2: Tu me parles pas, parce que j'ai pas la
1: Non,
2: parole.
1: je
2: Bah, c'est lui,
0: je viens
2: c'est lui
0: de
2: la
0: te
2: parole.
0: l'expliquer.
2: C'était ma main, hein, quand
1: Donc
2: même.
1: j'avais
2: Pardon.
1: un
2: Va
1: côté.
2: me
1: Ah,
2: laisser
1: non, c'était
2: parler.
1: ma main, excuse-moi, Richard, pardon, c'était pas la tienne, c'était la mienne.
0: Je viens de te l'expliquer, Céline. Si tu comprends pas,
1: Eh
0: je
1: bien,
0: peux
1: je
0: te le
1: t'ai
0: réexpliquer,
1: répondu
0: quoi.
1: clairement. Tu tiens des propos sur le chat comme d'autres qui effectivement ne plaisent pas à tout le monde, parce que tu n'es pas dans ton petit clan avec pour former une sorte de petit groupe. Il
0: Mais
1: y a
0: tu
1: des
0: te rends
1: gens qui
0: compte de ce que
1: viennent,
0: tu es en
1: qui
0: train de
1: partent.
0: faire? En
1: Absolument.
0: termes de
1: En
0: dialectique,
1: train de
0: c'est nul
1: dire.
0: ce que tu fais. C'est
1: Je
0: nul.
1: m'en fous, Renaud.
0: C'est
1: Je te
0: toi.
1: réponds.
0: Ah, tu t'en fous. Ah, bah alors, ouais,
1: Je
0: si tu t'en
1: te je
0: fous, alors
1: réponds à une
0: forcément.
1: question précise. Tu es sur le chat. Tu tiens des propos qui effectivement qui t'engagent. Et des gens qui ne sont pas d'accord avec tes propos les répètent. On est dans un espace public, je te le rappelle.
0: Non, ils te le
1: T'as
0: répètent
1: oublié
0: à
1: ça?
0: toi. Ils te le répètent à toi, ils vont pas le
1: Et
0: publier
1: alors,
0: sur
1: à moi et à
0: François.
1: d'autres, mais à d'autres, putain, mais tu te rends pas compte, toi?
0: Ah non, je me rends pas compte,
2: À
0: non.
2: d'autres, à qui?
0: À
2: À
0: d'autres.
2: qui donc,
0: À
2: de
0: d'autres,
2: toute
0: tu
2: façon?
0: sais,
1: Il y a des
0: genre,
1: gens, à des gens, on
0: attention,
1: t'y
0: vous êtes
1: parle. À des...
0: surveillés, vous êtes surveillés,
2: Bah, non, mais alors. Non, mais enfin,
0: l'inquisition vous
1: Renaud, non, mais
0: scrute.
1: t'as une attitude de
2: Et
1: gamin
2: bah
1: de
2: oui,
1: 10 ans,
0: L'inquisition vous
1: là.
0: scrute et attention, bien, faites
1: T'es
0: bien
1: complètement
0: attention, hein.
1: dérangé, toi.
0: Mais oui, c'est moi qui
3: Tout ce
0: suis
3: qui est
0: dérangé,
3: écrit
0: bien
3: sur le
0: sûr, ouais.
3: chat ou à la radio peut être répété, entendu par n'importe qui.
4: Eh
3: C'est ça
4: oui.
3: qu'il faut savoir.
4: Eh bah
3: Tout ce
4: oui.
3: qui est dit, tu dois l'assumer.
1: Ça t'engage, en
3: Où que
1: fait,
3: ce
1: ça
3: soit.
1: t'engage. C'est tout, point barre. Et
0: Et
1: c'est
0: moi,
1: fini, ça veut dire
0: moi, j'assume tout ce que j'ai dit.
2: Toi aussi.
1: Bah
2: Sauf
1: alors que non, t'as
0: simplement,
1: l'air,
0: c'est
1: putain, t'as l'air
0: simplement que
1: nerveux
0: tu
1: parce
0: t'es
1: qu'on a répété des
0: caché.
1: trucs.
0: Tu t'es caché et
1: Je me
0: ça,
1: suis
0: je le
1: caché de
0: sais.
1: quoi?
0: Oui,
1: Putain,
0: tu
1: mais je
0: t'es
1: te l'ai dit dès le
0: caché.
1: départ. Je
0: Non,
1: te l'ai dit dès le
0: non, tu as
1: départ.
0: écrit 14 mails en disant non,
1: Viens,
0: non,
1: arrête avec tes 14 mails.
0: je n'ai pas trop.
5: Nous sommes le 17 juin et nous fêtons les RV. 1789, le tiers-État en France se déclare Assemblée nationale et commence à élaborer une constitution. 1818, naissance de Charles Gounod.

0: Paris, compositeur français. 1882, naissance de Igor Fiodorovitch Stravinsky. Compositeur, chef d'orchestre et pianiste russe. 1885, la Statue de la Liberté arrive à New York à bord du navire français Isère. 1946, naissance de Barry Manilow. Chanteur, compositeur, acteur et producteur américain. 1952, naissance de Étienne Chatillez à Roubaix.
1: Encore, j'en ai déjà fait 12.
0: Réalisateur et scénariste français. 1952, naissance de Fabienne Thibault à Montréal.

0: auteur-compositrice-interprète canadienne du Québec. 1962, naissance de Wanda Maria Ribeiro Furtado Tavares de Vasconcelos.
1: Que Marie était responsable de sa mort avec lui, que c'est la passion et l'amour qui l'ont tué. Non, l'amour n'apporte pas la mort.
0: Dite Lio, chanteuse et actrice luso-belge francophone. 1972, le scandale du Watergate éclate.
2: Ma mère m'a dit, tu dois écouter ça, c'est un moment historique.
3: I have never been a quitter.
4: Et pourtant, c'est ce qu'il a fait.
3: I shall resign the presidency effective at noon tomorrow.
4: Il a démissionné.
0: Une affaire d'espionnage politique qui implique le président américain Nixon. 2022, décès de Jean-Louis Trintignant.
5: Ouais, ce sont les plus heureux moments de ma vie, ça et quand je dors. Je dors aussi quand je dors que je pense à rien. J'oublie que je suis vieux et aveugle. Et quand je dors, je l'oublie complètement. Alors je me réveille, je marche et puis je me rends compte que je suis pas normal. Alors je suis malheureux.
0: Acteur, réalisateur et pilote automobile français. Dragon, des déplacements à faire, 1000 choses à gérer. L'argent qu'on possède est l'instrument de la liberté. Celui qu'on pourchasse est celui de la servitude. Jean-Jacques Rousseau.
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0: Ouais. Ah, ça se dispute, hein, dans les missions. Je dispute. Ouais, pourquoi pas, je veux dire. C'est vrai. Tant qu'il n'y a pas d'injure, moi, ça me va. Cette émission sera terminée dans 8 minutes. Nous avons Robert, il a 58, il est à Toulouse.
1: Oui, Maurice.
0: Nous avons Catherine, elle a 60, elle est à Arcachon.
2: Ah, c'est yeah, yeah.
0: Nous avons Renaud, il a 58, il est à Fontainebleau.
3: Allô.
0: Nous avons Richard, il a 42, il est à Brest.
4: Et moi ?
0: Nous avons Céline, elle a 59, elle est à La Rochelle.
5: Et pop, pop.
0: Allez, dernier tour Céline, puis ensuite j'aimerais bien entendre encore un peu Robert, parce qu'on l'a pas entendu beaucoup. Allez-y Céline, pas trop long.
5: Non mais voilà, moi je termine. Effectivement, l'illustration de ce que j'ai cité, en fait, c'est exactement ce qui s'est passé ce soir. Ce sont les gens qui disent des trucs, qui n'assument pas, qui machin, qui racontent des conneries, et ça fait des vagues, des trucs, et on est obligé en fait de se justifier avec tout un tas de choses qui
4: c'est de qui toi que tout tu un parles, tas de... Céline.
5: Hein, ouais, absolument.
4: Tu parles de toi là. Les gens qui n'assument pas leurs propos, c'est toi.
5: Non, c'est toi, Richard, qui a commencé par envoyer un message qui me disait que le CA était accusé de plein de trucs. J'ai rappelé le rôle du CA. Je pense que tu devrais remercier les gens, et il y en a beaucoup.
4: Ce que je fais,
5: qui sait, voilà,
4: que je
5: fais, voilà, et arrêter.
4: Que je remercie, y compris. Mais je rappelle juste que toi, tu as été accusé à tort d'un milliard de conneries impossibles qui ne sont jamais arrivées. Tu n'as jamais volé d'argent, j'y crois pas une seconde. Mais toi, par contre, quand il faut pointer le doigt vers quelqu'un qui a été accusé de quelque chose, tu es la première. Ah oui, mais il faut croire les accusateurs. Il faut croire les
5: non,
4: accusateurs.
5: Non, je n'ai pas dit ça, Richard. Je n'ai pas dit ça, Richard. J'ai eu des débats intéressants avec Philippe, notamment à ce sujet-là, en parlant de la vindicte populaire que je ne supporte pas, et en lui disant que je n'étais pas d'accord, en revanche, avec son a priori, qui était généralement de disculper les mecs qui étaient accusés sans avoir été au tribunal. La discussion, elle s'est basée sur ça. Je n'ai jamais accusé Philippe de quoi que ce soit. Je ne sais pas, je te parle de Philippe. Philippe, c'est un mec que j'apprécie, sinon je ne serais pas chercher à discuter. Alors c'est là où on va arrêter parce qu'on va tourner en rond. Je ne l'ai pas dit. Je te le répète. Je n'ai jamais, d'ailleurs, j'espère que si Philippe, j'avais accusé Philippe de quoi que ce soit de grave. Pardon?
4: Ah, c'est bon. Vas-y, je t'écoute.
5: Non, mais moi j'essaye de te comprendre surtout, parce que là, je...
4: C'est ton opinion, c'est ton avis.
5: Bah, tant que tu parles de moi, je préfère donner mon avis, voilà. Je vais passer la main, parce que ça va être compliqué.
0: Eh oui. Alors écoutez, Robert à Toulouse, je vous prie. Pas trop long, Robert. Envoyez la sauce.
1: Super. Ok, super, je vais accélérer. Je me suis organisé autrement pour être plus audible, parce que sinon ce n'est pas confortable pour toi, Maurice.
0: Ah oui, là, c'est bien mieux, Robert. C'est ça qu'il faut faire à chaque fois.
1: Tant mieux, tant mieux. Je crois savoir que tu as un casque sur les oreilles et que tu suis tout. Et à une époque, je me demandais si tu n'étais pas pour dire suivi, mais à partir d'un moment, tu as un métier où, effectivement, il ne faut pas qu'on te prenne la tête, il ne faut pas qu'on te crie dans les oreilles. Et j'ai un souvenir de toi où tu es debout autour de ton micro, tu parles dans ton micro, tu es très concentré, je le sais, Maurice. Pendant qu'il y a des gens qui croient que tu es là en train de rigoler. Tu as un vrai métier et bravo encore pour ton émission. Et quant à mon anecdote de tout à l'heure avec mon ménisque, ce n'est pas mon ménisque qui m'a mené. Ce sont les conséquences qui en ont découlé. Donc, je m'étais vraiment fait mal. Je me rappelle, j'avais appelé la boîte d'intérim pour laquelle je travaillais. Je lui avais dit, voilà, je vous appelle pour vous dire de me remplacer demain parce que je me suis fait mal. On m'a pas demandé comment tu t'es fait mal, est-ce que tu vas ramener le camion. On m'avait répondu, hors de question. Et je me souviens, j'avais répondu, mais je ne vous appelle pas pour vous demander votre avis, je me suis vraiment fait mal. Donc, j'appelle mon médecin, il me dit où est-ce que vous êtes? Je lui dis à Bayonne. Il me dit combien de temps pour rentrer? Je lui dis 4h30. Là, il était 14h passé, donc ça fait 18h30, 19h. Le temps d'arriver à l'entrepôt, au dépôt là, pour lequel je travaillais, je transportais, et d'aller au téléphone en boitant. Il n'y avait pas de portable à l'époque. J'appelle mon médecin, il m'a dit là, c'est trop tard, je passerai vous voir demain chez vous. OK. Donc, de suite à cela, comme me disait Catherine tout à l'heure, épanchement de synovie. On m'avait dit, oui, les ponctions, ça fait mal. Non, non, non, moi, les ponctions, ça me soulageait. Entre autres, ils m'enfonçaient une aiguille. Je ne savais pas que le genou pouvait être aussi épais. Enfin, bref, À l'issue de tout cela, le temps que ça se passe, ça prend un temps, le temps de prendre rendez-vous pour l'IRM, te faire enlever le bout qui, donc le jour de l'IRM, on m'appelle, monsieur, venez voir. On me dit, vous voyez là, il y a un petit bout là, il faut l'enlever. Comment ça s'est passé? En me baissant. On me dit, effectivement, ça peut se passer comme ça. Enfin bref. Donc tout ça est laborieux, ça prend un temps, un certain temps, des mois et des mois. Et à l'issue de cela, vu que ça traînait, je crois que je m'étais inscrit à Pôle emploi, ou c'est pour ça que j'étais intérimaire. On m'a proposé une validation d'acquis d'expérience. Boum, j'ai passé le test. On m'a dit, vous feriez bien de faire un truc, quelque chose dans la sécurité. Dans la sécurité ou de la route, dans la sécurité routière, ou formateur, ou etc. Et en fait, auparavant, j'avais appris un problème qu'il y a sur nos semi-remorques, qui sont équipés de coussins d'air, et les coussins d'air sont assistés d'amortisseurs. Et en fait, j'étais chauffeur de parc dans une entreprise, et nous en avions marre d'avoir les roues qui touchaient sous les caisses. Ça veut dire qu'il y a des endroits, nous qui roulons en hauteur, mais il n'y a pas besoin de cela, les conducteurs, vous le voyez, il y a des endroits où il y a des bosses et des traces de frein. Comme j'ai fait l'école du rire, je m'applique à répéter aux gens, vous pensez bien que les conducteurs ne sont pas téléphonés pour freiner au même endroit. Et on me dit, alors qu'est-ce que c'est? Eh ben, qu'est-ce que c'est? Ce sont les véhicules qui rebondissent. Et quand la roue touche sous la caisse, en fait, ça fait un plat. Du genre, quelqu'un qui a des pneus neufs, il va passer 10 fois là, ses pneus, il peut les jeter. Et entre-temps, un jour, là où j'étais chauffeur de parc, arrive un gars avec un camion magnifique. Mais quand je vous dis magnifique, de ces gars passionnés, quoi, un camion décoré. Et comme j'avais compris qu'il fallait le faire, le véhicule à vide, je lui dis, bonjour monsieur, je m'appelle Robert. Vous ne trouvez pas que votre véhicule est bas? Le gars, il me dit, si. Je lui dis, vous permettez que je vous montre quelque chose? Le gars, il me dit, oui. Je lui dis, vous pouvez démarrer votre véhicule, s'il vous plaît? Il me dit, pourquoi? Je lui dis, parce que vous allez, on va avoir besoin d'air. Donc, il a démarré son véhicule. Je lui dis, bon, maintenant, nous allons mettre la remorque en roue libre. Il me dit, pourquoi? Je lui dis, pour que, justement, elle soit libre de ses mouvements. Ouais. Donc, j'ai enlevé la main jaune, parce qu'en fait, la remorque est alimentée par l'air. La main rouge et la main jaune, c'est l'efficacité de freinage. Et il y a un autre cordon, c'est le cordon d'ABS, qui permet de lever les suspensions, entre autres. C'est le même mécanisme. Donc, le gars, il démarre son véhicule, j'enlève la main jaune. Il me dit pourquoi, donc je lui explique. Et je vais sous son véhicule, sous sa remorque. Toutes nos remorques sont équipées d'un correcteur de frein. Et c'est lui qu'il faut actionner. Et en fait, j'arrive, je le trouve du genre comme un 1, sauf que la tige qui est censée être horizontale, en fait, elle était vraiment penchée. Donc, je la bombe légèrement et ça augmente la marge de travail des coussins d'air. De là, je sors de dessous les véhicules, mais le gars, entre autres, je lui ai dit, en vous le faisant, venez, je vais vous montrer ce que je fais. Afin que vous compreniez ce que je fais, quoi, en fait. Et vous inquiétez pas, ça concerne le freinage. C'est sérieux, il faut pas plaisanter avec ça, entre autres. C'est ce qu'on appelle le correcteur de frein. Selon la charge, lui, il freine, en fait, et il compense en conséquence. Donc, le gars, on passe en dessous le véhicule, je lui montre, et une fois que ça s'est rehaussé, je sors de dessous le véhicule, je baisse la remorque complètement et je la remets en position route. Elle monte et elle s'arrête. Super. Donc là, on retourne à l'avant et on remet la main jaune et la prise ABS en dernier. Et quand nous avons remis la prise ABS, il y a un contrôle d'ABS qui fait clac, clac. Le gars, je lui dis, vous l'entendiez? Le gars, il me dit non. Il me dit, qu'est-ce que c'est? Je lui dis, ben, c'est le contrôle d'ABS. Et en fait, le monsieur, il m'a dit, mais écoutez, Robert, ça fait des années que je me plains. Il me dit, parce que je vois bien que j'ai acheté un système sur coussin d'air. Mais il me dit, ça ne fonctionne pas. Mais il me dit, on n'a jamais su m'expliquer. Je lui dis, ben, vous voyez, moi, avant de me permettre de vous en parler, quand je l'ai compris, je suis parti voir un carrossier poids lourd. Je lui ai dit, est-ce que ce que je fais là, c'est dangereux? Il me dit, non, non, non, c'est parfait. Il me dit, ça n'influence pas sur les freins parce que les nouveaux freins, maintenant, nous avons des freins à disque. Il me dit, il y a le rattrapage automatique et les freins manuels, ben, il faut les serrer à fond et les desserrer d'un quart ou d'un demi afin que les plaquettes lèchent le disque de façon, voilà, c'est comme ça qu'on règle les freins manuels. Et donc, de ceci, de cela, pour en revenir au ménisque, et à la validation d'acquis d'expérience, quand ils m'ont dit, oui, voilà, monsieur, vous ferez bien de faire un truc dans la sécurité routière ou formateur ou etc. J'ai dit, ça tombe bien, j'ai un truc sous la main. Et le truc que j'avais sous la main, c'était ça. Donc, j'en parle à un couple d'amis qui, elle, travaillait pour une compagnie d'assurance, et mon ami, son mari, qui est un ami de longue date, qui a un garage. Je leur en parle, et son ami m'a dit, écoute, Robert, si tu veux, je peux t'aider à faire la lettre. J'ai dit, oui, j'aimerais bien prévenir les autorités. Donc, elle m'a aidé à faire la lettre. J'en parle à ma mère. Ma mère, elle me dit, Robert, quand tu fais quelque chose comme ça, ouvre le parapluie. J'ai dit, qu'est-ce que ça veut dire, maman? Elle me dit, couvre-toi. Elle me dit, alors? J'ai dit, alors? Elle me dit, tu écris à quelqu'un et tu envoies copie conforme aux autres. Ah, super, j'ai adoré. Donc, à l'époque, c'était monsieur Gilles de Robien qui était ministre des Transports. Je potassais la lettre pour laquelle Marie, paix à son âme, elle est partie et elle m'a aidé à mettre ça au propre. Et j'ai choisi les interlocuteurs. Donc, étant Toulousain, j'ai choisi le préfet de la Haute-Garonne. Ensuite, j'ai choisi la FNTR, c'est la Fédération Nationale des Transporteurs Routiers. Dans mon petit esprit, je me suis dit, tu écris à la FNTR, ils vont communiquer entre eux. Enfin bref, c'est pas la question. Et France Route, tous en recommandé avec accusé de réception, la lettre que j'avais écrite à Monsieur Gilles de Robien. Je me présente, je m'appelle Henri, ce qui m'amène, patati patata, si vous en convenez, j'aimerais attirer votre attention sur ce fait. Ok, super. Gilles de Robien m'a répondu avec une lettre avec la Marianne. Nous avons bien pris connaissance de votre courrier, vous serez informé en temps nécessaire. Un jour, je rentre chez moi, France Route, le gars il m'appelle. Oui, monsieur, enfin il me rappelle, il me laisse un message, je le rappelle. Oui, monsieur, voilà, vous avez voulu me joindre. Ah oui, monsieur, quand vous avez un truc comme ça, ça nous intéresse. Et lui, sur le coup, j'ai failli lui dire, mais monsieur, c'est gentil ce que vous me dites, mais moi j'aurais pensé que vous alliez le potasser et me dire si j'étais en danger public ou pas, parce que je vois plein de véhicules qui en souffrent, et il serait bon de les prévenir. Si vous saviez le nombre de véhicules que j'ai fait depuis lors et que je continue de faire. Hier, j'ai chargé un endroit, pareil, une entreprise, des camions magnifiques. Sauf que j'ai compris qu'il avait le premier essieu qui se levait, mais il se traînait par terre. Bon, dans la précipitation, j'ai pas eu le temps d'aller l'interpeller. Des fois, il y a des conducteurs, j'ai voulu leur en parler. Et le gars, il me dit, oui, je m'en bats les couilles, excusez-moi de l'expression, c'est pas moi qui paye. Je lui dis, oui, c'est pas toi qui paye, mais c'est toi qui roule avec. Et il se trouve que dans la nuit...
4: Tu disais que ton métier était super secret la dernière fois, alors c'est ça, j'ai du mal à comprendre.
1: Là, je te parle de mon...
4: secret, mais...
1: Là, je te parle de mon métier, je t'ai pas parlé de ma fonction. Oui, je suis agent secret, si tu veux. Ben voilà, ben oui, il faut pas se confondre non plus. Enfin bref, hier dans la soirée, je rencontre le même ensemble magnifique que celui que j'ai vu à l'endroit où j'ai chargé. J'interpelle le conducteur, je lui dis, c'est pas toi qui étais vers Toulouse hier soir? Il me dit, non, non. Je lui dis, mais dis-moi, là, je voudrais te parler d'un truc. Je lui dis, parce que le même, j'ai vu un véhicule de chez vous, exactement, il a le même problème. Et le gars, il me dit, oui, en effet, effectivement. Et pareil, en 5 minutes, je lui en parle. Je lui dis, tu sais, il me dit, oui, je vais en parler à notre chef d'atelier ou à son, peut-être que c'était le patron, en fait. Mais un jour, j'ai interpellé des patrons, etc. Et certains, il y en a un jour, je lui ai même envoyé la photocopie de la lettre que j'avais envoyée. Et lui, c'était extraordinaire. Sa remorque était complètement posée et ses pneus, il n'y avait que des plats. Mais quand je vous dis des plats, je me dis, mais c'est pas possible. Ces conducteurs avides sur du mouillé, ils doivent se faire peur. Parce qu'en fait, dès qu'ils freinaient, la remorque devait glisser. Et en plus, le gars, donc c'était le patron qui venait mettre les remorques à quai. Je lui dis, en plus, vous allez voir, quand vous allez mettre les remorques à quai, ils seront à la bonne hauteur. Mais lui, là, ça a dû lui coûter des pneus, mais je l'imagine même pas. Et en fait, en 5 minutes, je lui ai fait. Donc hier soir, quand j'ai vu l'autre, je lui en parle. Et je lui dis, voilà, j'ai dit, parle-y, hein, si jamais on te dit que c'est une bêtise, je dis, va pas te disputer, ça ne sert à rien. J'ai dit, sauf qu'en attendant, quand vous l'aurez fait, eh ben, la prochaine fois que je croiserai vos véhicules, j'apprécierai. Ne le faites pas pour me faire plaisir. J'ai dit, parce que là, ça va vous coûter cher en pneus. Et il se trouve qu'il n'y a pas longtemps, là où je travaille, on m'a demandé d'atteler un tracteur à une remorque. Et bien entendu, je la check. J'ai été chauffeur de parc. Quand je te prépare un véhicule, il est prêt. Il est prêt au combat. Comme si c'était pour moi. Et donc, en fait, pareil, en 5 minutes, je l'ai fait. J'ai interpellé le chef d'atelier. Et d'ici demain, j'espère pouvoir le croiser. En 5 minutes, je lui dirai, écoute, est-ce que tu peux m'accorder un quart d'heure? Parce que là, vous avez acheté des remorques. Ou la personne qui vous les a vendus ne maîtrise pas ce phénomène. Et en fait, nous payons les pneus. Et si tu veux bien, je vais te montrer en un quart d'heure, le temps qu'il quitte ses fonctions, qu'il veut bien m'écouter, que nous le fassions. Une fois qu'il a compris, en fait, c'est tip-top opérationnel. Nous avons du bon matériel, sauf que ce principe de réglage de la hauteur des coussins d'air afin qu'il fonctionne, ce n'est pas le système qui ne fonctionne pas. C'est un réglage.
4: Mais nous, c'est le MI6 ou c'est quoi? Parce que je comprends pas. Ton métier était ultra confidentiel la dernière fois.
1: Non, je comprends pas. Ça y est, reviens à la charge. Tu n'as pas compris. Tu comprends pas la différence entre le conseil dont j'essaie de vous faire profiter. Par exemple, notre ami Nicolas, aux États-Unis là-bas, s'il a une remorque, qu'il en a marre de payer les pneus, il va me dire, mais putain, mais bon Dieu, mais bien sûr. Et en fait, si tu veux, les conducteurs...
6: Je crois qu'il faut que tu nous réexpliques tout depuis le début, Robert.
1: Alors, je vais t'expliquer ce qui m'amène
4: non,
1: dans
4: non,
1: cette...
4: Non, Robert, je ne vais pas te prendre pour un con, parce que... Tu me disais la dernière fois que ton métier était ultra confidentiel. Je n'ai pas trop qu'on parle, parce que quand même, c'était chaud. Et là, maintenant, tu nous dis que c'est un métier tout à fait respectable. Je comprends pas. La dernière fois, tu étais torché, tu avais téléphoné.
1: Allô, ce qui m'amène là, ce n'est pas mon métier. Je suis animé par l'intérêt commun. Si tu veux, il y a une phrase qui dit, je ne sais pas qui c'est qui l'a dit, la connaissance ne vaut que si elle est partagée. Dis-toi bien que moi, si j'étais à la place de quelqu'un qui a un problème avec ses coussins d'air et que je rencontrais un crétin comme moi qui m'interpelle...
4: Il n'y a personne qui a des problèmes avec des coussins d'air. Il y a des chauffeurs qui ont des problèmes avec des coussins d'air. Ça, je connais bien les chauffeurs routiers. Mais c'est pas commun. C'est pas des problèmes.
2: C'est pas des problèmes qui vont affecter des tonnes de gens.
1: Renseigne-toi combien coûte un pneu de poids lourd. Et puis, tu sais, des fois, on dit les patrons. Les patrons, les patrons sont parfois jalousés. Mais tu veux savoir les emmerdes qu'ils ont? Eh bien, justement, par exemple, là où je suis...
4: Je vais en être bientôt, Robert. Je veux pas t'en pour un con, parce qu'au contraire, je vais te dire, j'ai adoré tes interventions, mais je veux pas t'en pour un con. Et quand tu dis ça, la dernière fois, tu as dit, ouais, Maurice, je vais pas te dire, mais moi, mon boulot, il est quand même vachement chaud. Je vais même pas te dire ce que je fais parce que je sais pas quoi. Et là, tu nous dis, tu traites des coussins d'air. Arrête un mot aussi, j'ai traité des coussins d'air.
1: Alors, je me permets de t'expliquer. Je ne suis pas en train de te parler de mon boulot. Je te parle d'une cause d'intérêt commun. Je suis animé par l'intérêt commun. Quand j'interpelle un conducteur que je lui en parle, dis-toi bien que moi, je travaille pas avec lui, hein. C'est pas moi qui paye ses pneus. Et ce qu'il faut comprendre, c'est que quand le coussin d'air est en bas, l'amortisseur qui l'assiste, il est à fond. Eh ben, il m'est arrivé de trouver des véhicules qui ont les supports d'amortisseur pétés. Si toi, ça t'amuse, ou ça te passe à 10 km au-dessus de
4: lui,
1: dis-toi bien qu'il y a des conducteurs qui ont un problème. Et un jour, j'ai vu un véhicule qui avait le problème. Mais si tu voyais comment il a été soudé, ressoudé, tellement ça avait pété,
0: Ah, il s'est auto-coupé, le Robert, là, je crois.
6: Un gros trou d'air dans le coussin.
0: Alors, attendez, il s'est coupé, le Robert, là. Il arrive, il va revenir, il va réapparaître. Vous êtes là, Robert? Ah non, il est toujours pas là.
6: C'est ça, c'est au bout. Comme dit Sam sur le chat, au bout de 2 heures, ça coupe.
0: Robert, vous êtes là?
1: Oui, Maurice, je suis là, oui.
0: Ça a coupé. Allez-y.
1: Je suis désolé. Voilà, j'essaie d'expliquer. Je sais pas c'est qui, c'est Richard, c'est qui m'interpelle, c'est pas Renaud, en tout cas.
4: C'était moi, Robert, qui t'interpellait. Mais
1: en c'est qui? C'est Richard.
4: Oui.
1: Attends, je suis pas là pour t'emmerder. Non, mais qu'est-ce que tu fais comme métier, en fait? Ah oui, tu nous as dit tout à l'heure que t'allais
6: créer. Il est pilote de chez Olida, pilote d'essai.
4: Non, je fais service clientèle et maintenant je vais faire auto-entrepreneur. Alors tu sais, tu peux te moquer de moi, hein, vas-y.
1: Eh ben, non, je me moque pas du tout. Du genre, si t'étais conducteur ou pilote, par exemple, si tu étais pilote, tu comprendrais parfaitement ce que je te dis.
4: Tu vois, je ne te parle pas
1: de traiter des conducteurs, c'est de t'intéresser à la mécanique, au véhicule, au fonctionnement d'un outil. D'un camion sur lequel tu mets 25 ou 30 tonnes et qui part pour rouler. Un jour, sur la A9, il y a très longtemps, il y avait des travaux et à un moment, il y avait un pif-paf. Et avant d'aborder le pif-paf, parce qu'il y avait des cônes, etc., j'ai vu comme un bazar de pièces éparpillées. Je prends mon pif-paf, donc c'était passé de droite à gauche, et je longe la zone de travaux. Sauf qu'en fait, un peu plus loin, il y avait un véhicule dans la crevasse qui séparait les deux voies, c'est bon, l'autre là, je pense que c'est lui, parce qu'en fait, les pièces que j'ai vues étaient bleues, et en fait, le véhicule qui était au tas, il était bleu. Et ben, qu'est-ce que j'ai fait? J'ai appelé les gendarmes. Allô, je m'appelle un tel, je suis à tel endroit, je pense qu'il y a un véhicule qui s'est mis au tas là où il y a des travaux. Et ben, le gars là qui a perdu ses pièces là, dis-toi bien qu'il n'est pas parti pour mourir. Hein. Un jour à Lyon, il y en a un, il a traversé l'autoroute, et en fait, d'après ce dont je n'ai entendu parler, depuis la frontière italienne, il avait un problème de frein. Eh bien, à Lyon, il a traversé l'autoroute, il a tué des gens. Que tu n'en aies rien à faire, que tu ne comprennes pas ce que je te dis. Ce n'est pas grave.
4: Non. Et moi, tu sais qu'il y a un mec, un coup, il m'a appelé. Il m'a dit, ouais, Focaillon, c'est de la merde et tout. Ah putain, là, je suis en panne et tout. Mais ça marche pas, mais c'est de la merde. Et en fait, ah ben, là, j'entends un copain. Ouais, monsieur, c'est les gendarmes. Ça sent la colle, voilà. Vous avez vu, monsieur. Et le mec, non, moi j'entendais, j'ai rien vu. Et en fait, ça a accroché et ça a du mal finir. Je me souviens de cette histoire. Et ben voilà. Bon.
1: Voilà, en tout cas, pour finir de te répondre par rapport à mon métier, à ma fonction, mon compagnon de route qui s'appelle Wiki, d'habitude, quand je pars à l'heure, je roule. L'autre jour, Maurice m'a demandé si j'étais écologiste. Oui, par exemple, nos camions sont bridés avec AdiBlue et tout ce qui va bien. Je m'amuse à faire des performances de consommation, mais ça c'est notre dada pour les tout conducteur passionné par son métier. Donc moi, souvent, je roule 1 km en moins, au lieu de 90, je mets à 89. Et en fait, là où je peux laisser couler un peu, je laisse couler un peu tout en restant dans la légalité, dans les normes, où, ok, je m'expose à un point et une amende de 45 euros, pas de problème, je suis prêt à me mouiller pour mon team. Les gendarmes qui surveillent tout ça, dis-toi bien que ce ne sont pas des fous. Sauf qu'ils font la différence entre un gars qui roule et celui qui fait n'importe quoi. Donc ce soir, avec Wiki, nous sommes partis une demi-heure en retard et nous arrivons un quart d'heure en retard. Donc, s'entraîner, ben, tu vois, j'ai gagné un quart d'heure. Et dis-toi bien que je suis resté dans une marge tout à fait raisonnable. Eh bien voilà, ça c'est mon quotidien. Si tu veux que je te parle effectivement de ma mission, je vais te parler de pour qui je roule et ce que j'ai fait et chez qui je suis en train d'arriver là.
0: Et ouais,
1: voilà, non, c'est minuit 13, j'arrive chez mon client. Et la remarque, elle en a plein la gueule. Le gars, il doit vider, il n'a pas que ça à faire. Allez. Merci Maurice de m'avoir permis de te dire ça.
0: Allez, on va écouter un peu Catherine à Arcachon rapidos, hein, parce qu'on essaie de tenir à peu près ce qu'on a dit.
2: Ça va être super rapidos, puisque moi je suis ravie de... c'est pas une conclusion, donc la conclusion, je la ferai encore plus rapide que ça. Ouais. Je voudrais dire vive Maurice, de toute façon, vive Maurice Radio Libre, vive le CAA, vive Céline, vive les auditeurs, et puis c'est pas la conclusion, hein, et puis vive moi, là.
0: Et on reviendra tout à l'heure t'écouter. Renaud à Fontainebleau.
6: Bon, rapidement, on a fêté il y a 2 jours la mort. Enfin, on a commémoré la mort de Marc Bloch, qui a été fusillé le 16 juin 44. Il rentrera au Panthéon le 23 juin. Ce monsieur, Marc Bloch, c'est un monsieur qui a écrit un livre qui a décrit la faillite des élites en 1939. Son livre s'appelle L'étrange défaite. Et il a été bouleversé par l'occupation. Alors bon, évidemment, c'était un historien juif, donc il s'était engagé dans la résistance au péril de sa vie. Et il a écrit une phrase que j'adore, donc ça n'a pas duré longtemps, Maurice. C'est, je le cite, hein. La France demeurera, quoi qu'il arrive, la patrie dont je ne saurais déraciner mon cœur. J'y suis né, j'ai bu aux sources de sa culture. Tu veux bien couper ton micro, Robert, s'il te plaît?
1: Oui, monsieur.
6: Merci. Donc, je répète. La France demeurera, quoi qu'il arrive, la patrie dont je ne saurais déraciner mon cœur. J'y suis né, j'ai bu aux sources de sa culture, j'ai fait mien son passé, je ne respire bien que sous son ciel, je me suis efforcé à mon tour de la défendre de mon mieux. Il est donc deux catégories de Français, c'est sa phrase la plus célèbre, ça. Il est donc deux catégories de Français qui ne comprendront jamais l'histoire de France. Ceux qui refusent de vibrer au souvenir du sacre de Reims et ceux qui lisent sans émotion le récit de la fête de la Fédération. Voilà, je passe la main.
0: Richard à Brest.
4: Sur Marc Bloch, c'était l'histoire avec Jacques Le Goff. C'est lui qui m'a fait découvrir justement Bloch. Et c'est vrai que ça fait mal au ventre.
6: Ah, ça, c'est fantastique. Quoi, ouais. C'est fantastique. Je suis très content qu'il rentre au Panthéon. Très, très content.
4: Bah, c'est un peu sa place, mais moi, ça me fait toujours mal au cœur de penser à ce mec-là. Quoi.
6: Ce qui me fait mal au cœur, c'est surtout ce qu'il décrit dans L'étrange défaite. Parce qu'il est extrêmement précis dans son analyse pourquoi la France s'est effondrée en 40 devant l'envahisseur allemand. Et il est extrêmement précis et il nomme des choses qui sont extrêmement modernes. C'est d'une modernité extraordinaire.
4: C'est son sort qui me dégoûte, quoi. C'est
6: Il a été fusillé par les Allemands, comme beaucoup d'autres. Hein. Bon,
4: voilà. Ouais, comme beaucoup d'autres, c'est vrai. C'était l'époque, mais quel gâchis, quoi. Quelle honte. Mais bon, c'est comme ça. Mais bon, après, on crache beaucoup sur France Inter, tout ça, le service public, mais n'empêche que France Inter, les France Culture, tout ça, les podcasts de Mauduit, de tous ces mecs-là, ça sert à quelque chose quand même. Il faut les écouter quand même. Il y a pas que Maurice Radio Libre. Il y a aussi France Inter, France Culture, les podcasts, les
6: podcasts. Ouais, enfin, moi, je crois qu'il faut le dire aussi sur Maurice Radio Libre. Il y a pas que les pneus hexagonaux et les coussins d'air qui sont importants dans la vie.
0: Ouais, ouais.
4: Oui, mais c'est important aussi, c'est intéressant aussi, mais c'est Maurice. Ouais, Maurice, ouais. Hein, mais faut écouter France Inter, France Culture, parce qu'on crache dessus, mais n'empêche que putain, le jour où tout est privatisé, il y aura plus tous ces trucs-là et ce sera que de la merde, que des trucs commerciaux, que de la musique de merde, que des émissions de merde. Donc faut aussi le service public, c'est quand même vachement bien parce que sinon il y aura pas de Marc Bloch, personne ne connaîtrait Marc Bloch.
6: Moi j'ai connu Marc Bloch sans France Inter et sans France Culture, hein, tu comprends quoi, mais.
0: Oui.
4: Ben moi, pas moi. Moi, je l'ai connu grâce à eux. Et sinon, j'aurais pas connu.
6: Oui, ok.
4: Et qu'est-ce que j'allais dire? Sinon, oui, c'était mon tour, c'est ça, Maurice?
0: Ben oui, c'est à toi, Richard.
4: Je voulais te dire, Maurice et aux autres, je vous recommandais le très bon film qui était sorti de Edgar Wright, le Running Man, le remake de Running Man avec Schwarzenegger des années 80, qui est sorti il y a pas longtemps là.
6: Qui était déjà lui-même un remake d'un film français qui s'appelait Le Prix du Danger.
4: C'est ça, exactement. Et là, ils ont fait le remake là, Running Man par Edgar. Putain, mais c'est énormissime. Là, Maurice, toi, je sais que tu t'endors devant les films et tout te saoule à chaque fois. Mais alors là, putain, tu vas en prendre pour ton argent. C'est énormissime. Le film, il est mortel. Du début à la fin, t'en prends pour ton. Là, t'en as pour ton argent.
0: Est-ce qu'il y a des poursuites? Parce que moi, dès qu'il y a des poursuites, j'en ai ras le cul assez vite, moi.
6: Ouais, non, ça va pas te plaire, moi.
0: Il y a des poursuites.
4: Il y a des fusillades.
0: C'est moins mon truc, moi, les fusillades et les poursuites, ça assez vite, j'en ai marre, quoi.
4: Il y a des mecs qui sont à la télé, c'est. Oh putain, c'est vraiment, mais génial.
6: Alors, c'est tiré d'un super novel de Robert Sheckley, ça. Qui s'appelle, sur la médiatisation de la mort des hommes, des gladiateurs, quoi, en fait, simplement.
4: Ouais, c'est vachement profond, en plus.
6: Tu as trouvé génial ce film, toi? Moi, j'ai trouvé que c'était.
4: Le remake, là?
6: Ah, le remake du remake. Tu vois, donc bon.
4: Ouais, le remake du remake. Ah, vraiment génial. C'est le mec qui avait
6: Le film avec Gérard Lanvin et Piccoli en maître de cérémonie était vachement bien. Mais après,
4: Ah, il faut voir la musique, le truc, le machin. Il y a plein de références à plein d'autres films et tout. Attends. Ah, c'est le meilleur film que j'ai vu cette année. J'en ai regardé.
6: Ah bon?
4: Cette année, j'en ai regardé.
6: Ah bah,
4: Et pourtant, j'en regarde dans des trucs. Et alors là, j'ai vu tout. J'ai tout vu cette année. J'ai vu Gourou, j'ai vu. J'ai vu tous les films. Même tous les films qu'il y a sur TF1.
6: Tu l'as vu, Disclosure Day?
4: Pas encore, mais je vais le regarder. On va bien voir. Hein.
6: J'ai été le voir. Il n'y a que les 10 dernières minutes qui m'ont plu. Au secours.
0: Aïe. Ouais, le film dure 6 heures, par contre.
6: Ouais, voilà, c'est ça. Non, mais je reviendrai vous en parler.
0: Il dure 6 heures, mais il te sert à bouffer au milieu. Allez, on écoute Céline à La Rochelle et on se casse. Allez-y, Céline, pas trop long.
7: Non, je vais faire court. J'ai une palissade à pendre. Je voulais juste te dire que moi j'étais ravi que l'auteur d'autrice de Harry Potter ait pu dire une chose pareille, parce que je me suis fait la même infection en fait. Je pense qu'on met dans la tête des enfants ce genre de concept, vous n'êtes pas né dans mon corps.
6: Pareil.
7: Et je pense que ça fait des dégâts incroyables mais extrêmement graves.
6: Oui.
7: Et je m'étais fait cette réflexion il y a quelques temps et je suis très très contente que cette femme qui est effectivement qui a une notoriété mondiale et en tout cas ouvert le débat, parce que j'espère qu'il y aura un débat dessus et effectivement peut-être une position qu'on osera prendre contre effectivement une sorte d'évidence qu'on essaye de nous foutre dans la tronche et que moi je ne partage pas du tout.
6: Mais elle a pris la croisade. Elle a pris la croisade depuis longtemps. Hein. Même elle s'est mise à dos les interprètes woke des films, notamment la nanette qui joue la jeune Hermione là, qui était non, faut pas écouter Rollins. Elle dit des conneries sur la transition de genre et tout, alors que Rollins elle est restée droit dans ses bottes et ça fait longtemps qu'elle est sur le.
4: Renaud,
6: t'es
4: pas
7: courant. C'est
4: Maurice
7: qui m'a appris ce soir.
4: T'es pas prêt pour Reddit/France. Ou là, si vous y allez là-dessus, vous allez tous péter un câble. Reddit France, là, c'est parce que Reddit, c'est un site qui est connu.
6: Non, mais Céline,
4: je voulais juste vous dire parce que vous avez.
6: Je suis d'accord avec toi sur Rollins.
4: Céline, comme Maurice, comme Renaud, vous allez tous péter un câble parce que cette femme-là, elle est vue comme le diable. Elle est insultée.
6: Ouais, mais on s'en fout de ça. Elle est vue par le diable par qui? Tu vois, c'est encore. De qui? Qui sont ces gens? D'où nous parle-t-il? Tu vois? Bon.
0: Je comprends pas. Pardonnez-moi. J'ai pas compris la nature de ton intervention. Comment il s'appelle, Richard? J'ai pas compris.
6: Il dit qu'il y a un site. Excuse-moi, Richard, je vais faire. Il dit qu'il y a un site qui s'appelle.
0: Attends, laisse-le. Il est là. Je préfère que ce soit lui qui me le dise. Comme il est là. Vas-y, Richard.
4: Mais c'est vrai, c'est ce que disait Renaud. Il parlait de J.K. Rowling. Il nous parle justement de J.K. Rowling, qui a le courage de simplement parler de choses. Et si tu vas sur Reddit, qui est un site normalement américain, mais il y a un Reddit slash France, il y a slash tout ce que tu veux, il y a slash moto, il y a slash cuisine.
0: Oui, mais quel rapport avec ça? Et alors, tu vas essayer de nous vendre une voiture électrique? J'ai pas compris.
4: Non, c'est juste parce que c'est.
6: Bah, c'est que sur la transition de genre, elle se fait défoncer sur la transition de genre.
4: J.K. Rowling, elle est insultée, évidemment.
0: Ah, mais pas certainement pas que là. Elle doit se faire allumer par tous ceux qui sont pas d'accord avec elle.
6: Exactement. Bon, on n'en a rien à foutre.
4: J'écris pour que Maurice ne soit pas découvert par Reddit/France. C'est pour ça que je me garderais bien d'aller poster là-dessus pour parler de Maurice. Parce que du jour au lendemain, tu seras traité de nazi, de machin.
0: Ouais, mais moi, je m'en fous.
6: Rien à foutre.
0: Vous pouvez y aller, hein, faites-vous plaisir.
6: Il le disait tout à l'heure, Maurice. Oui. Qu'est-ce qu'on en a branlé que ces mecs-là nous traitent de nazi, de macho, de trucs.
0: Je t'avoue, ça ne va pas m'empêcher de dormir. Enfin bon, tu leur diras qu'ils peuvent y aller.
4: Moi, je ne voudrais pas, parce que je ne leur parle pas, parce que c'est des cons. Mais,
0: ah bon,
4: voilà. Bon. Je voulais en parler, parce que les gens qui vont aller voir, ils vont péter un câble, et ils vont se dire, mais c'est pas possible, t'es aussi con. C'est juste ça. Ouais.
0: Bon, très bien. C'était Céline qui était au crachoir. Allez-y, Céline.
7: C'est ça, c'était maman en fait, mais bon.
6: C'est bien de le dire au J.K. Rowling, c'est bien d'en parler, moi je dis.
7: En tout cas, c'est ce que je pense, comme je dis ce que je pense, c'est que je me cache pas, voilà. Donc c'est quelque chose qui me semble important, parce que ça fait des dégâts, je trouve, de plus en plus importants, et j'arrive même pas à comprendre que des parents puissent... Ils n'accompagnent même pas leurs enfants dans une démarche, donc ils inculquent à leurs enfants une démarche. Et si on fait naître effectivement dans la tête d'un gosse un truc qui est complètement improbable et délétère, et en tout cas même toxique, parce que ça peut effectivement les rendre parfois même fous, ça peut même causer des suicides. Enfin, on a entendu des histoires absolument abominables.
6: Oui, tout à fait. Ouais.
7: Et c'est extrêmement grave, donc je pense que ce serait vraiment un vrai débat à ouvrir.
6: Tu sais qu'il y a des municipalités dites, qui ne sont pas des municipalités de droite, qui payent des intervenants drag queen pour intervenir dans les écoles sur la transition de genre, quoi.
0: Mon Dieu.
7: En revanche, toi, j'ai pas de problème avec le côté trans et machin, des gens qui se travestissent.
6: Quand tu les vois, les mecs sont enregistrés. D'ailleurs, il y a une plainte auprès du ministère de l'Éducation nationale parce que les mecs ou les nénettes, je ne sais pas comment on peut les qualifier, mais disent aux enfants si t'as pas envie d'être un garçon, tu n'es pas un garçon, et ça c'est très bien, à la limite, tu vois, qui dit ça. Mais par contre, tu dois demander à tes parents.
7: Ça a existé depuis très longtemps, c'est très très vieux.
6: Tu dois demander à tes parents le remboursement de la sécurité sociale.
7: On part sur un truc qui n'est plus normal du tout. Et c'est bien ce qui est dangereux, justement, c'est ce que moi j'essaye de mettre en avant. Parce que moi, au contraire, j'ai vu des gens se travestir, dans les cabarets, tu vois ça sans cesse depuis très très longtemps. C'est pas dérangeant tant que ça parle à des adultes qui font un acte délibéré et de déguisement.
6: Je suis d'accord.
7: Et là, en revanche, quand on commence à s'attaquer à des enfants, c'est là où ça devient très perturbant et très dangereux. Et je trouve que... Bon, ok, d'accord. Oui. Allez, bonne nuit.
0: Ouais.
6: C'était
0: ouais.
6: Bien, Céline, merci.
7: C'était ma palissade du soir. Bonsoir.
0: Non, c'était... Là, tu l'avais déjà dit, donc c'était bon.
7: Pardon.
0: Okay. On se casse, on va écouter la conclusion de Robert à Toulouse.
1: Ben, conclusion de ma tirade de cet exemple que je viens de vous narrer. Donner du poisson n'empêche pas à pêcher, c'est ce que je leur dis une fois que j'ai fini de leur expliquer. Parce que le leur faire, c'est bien joli, mais autant que je lui montre, comme ça il a compris, comme ça s'il veut en parler à quelqu'un d'autre qui a le problème, eh ben, si l'occasion lui est présentée, ben, qu'il se fasse plaisir. Comme quoi, la connaissance ne vaut que si elle est partagée. Et ce qui concerne la sécurité, on n'est jamais trop prudent sur la route, ça n'arrive pas qu'aux autres.
0: Rock'n'roll est venu à toi, Robert.
1: Rock'n'roll est bonsoir, Maurice.
0: Et bonne soirée, merci d'être venu. Reviens quand tu veux. La conclusion de Catherine à Arcachon.
6: Je crois qu'elle dort, Catherine.
0: Catherine, elle est là. Ah ouais, on est au bout des piles.
2: Non, absolument pas. C'est juste que je suis pas dans le bon sens, c'est tout.
0: Ah, elle est à l'envers dans la maison. Elle marche sur la tête.
2: Je voudrais répéter ce que j'ai dit tout à l'heure. Vive le CA, vive Céline, vive Maurice, vive tout le monde. Merci, bonne nuit à tous et rock'n'roll.
0: Rock'n'roll et bonne nuit à toi. Merci d'être venu. Reviens quand tu veux. Un petit message de Marine, 46 ans à Toulouse. Bonsoir Maurice. J'ai aussi la maladie de Verneuil. Joyeux festival à toi. Oh, merde. Merde alors. J'espère que tu vas t'en sortir, Marine. La conclusion de Renaud à Fontainebleau.
6: Oui. Rock'n'roll, bonne nuit à tous.
0: Pareil. Merci d'être venu. Et reviens quand tu veux. La conclusion de Richard à Brest.
4: Maurice, tu vois, la magie d'Arnaud, hein, c'est de la merde, ce truc, ça touche pas mal de gens. Et sinon, merci Céline quand même pour tout ce que tu fais pour la radio. C'est quand même bien grâce à toi aussi qu'on peut appeler, qu'on est là. Voilà, merci Céline. Désolé, hein, je veux pas te faire chier, mais il faut bien aussi te dire quand ça va pas, quoi. Des fois, tu délires aussi pas mal. Tu fais partie des gugus dont je fais partie, qui appellent l'émission. Toi aussi, tu fais partie de la cohorte des gens qui sont là. On est tous un peu des cassos, et toi aussi, hein, je voulais te dire, hein, quand même. Hein. Mais merci quand même pour tout ce que tu fais.
0: Mais bon. Ah, je savais pas. Alors, Kendra, les bonnes nuits à toi. Merci d'être venu. Et la conclusion de Céline à La Rochette. J'adore cette émission.
7: Ouais, mais moi, je vais en profiter pour remercier tous les gens du CA qui, effectivement, font généralement des choses dans le bon sens. Enfin, pas généralement, de façon pour faire des choses dans le bon sens. Je vais pas tous les citer parce qu'il y a quand même malgré tout du monde. C'est vraiment des gens qui sont dans une bonne mentalité la plupart du temps. Qui font des choses bien. Moi, je suis très très contente de les avoir connus pratiquement tous, on va dire, pratiquement. Et je trouve qu'ils font un boulot formidable. Donc, je les salue tous, je les remercie, et puis il faut faire le dos rond quand il y a la tempête. Voilà, bonne soirée, merci à toi Maurice pour nous permettre de faire tout ça. À bientôt, ciao.
0: Rock'n'roll et bonne nuit à toi, merci d'être venu, reviens quand tu veux. Je salue toutes celles et ceux qui étaient sur le chat de Maurice Radio Libre. J'embrasse Michel, Vinged et Leila, et je salue les poilus qui sont à bord. Je te laisse avec une petite musiquette, comme d'hab, pour réfléchir à ce qui a été dit ce soir, c'était bien. Demain soir, il n'y aura pas d'émission. Je reviendrai vendredi soir. Je suis à Clisson demain. Je vais au Hellfest. Je vais te raconter. Faire une petite promenade en ombrelle, ça va être bien. Bonne nuit. Vendredi soir, 21h pile, je serai là. Et toi ?

Voilà, c'est terminé. 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Et il sera ce que tu en feras. 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